Philippe Catherine, la guitare. Aldo Romano, à la batterie. Et Pierre Michelot, à la contrebasse. Merci beaucoup.

de Paul Verlaine, chanson d'automne. 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

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Voici maintenant une pièce pour violoncelle de Donizetti, Una furtiva lacrima.

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1: Éternel présent. Seigneur, tu me réjouis par ce que tu fais, je crie ma joie pour ce que tu réalises. Psaume 92, verset 5.
2: Il vous est certainement arrivé, en période de vacances notamment, de découvrir une région que vous ne connaissiez pas. Que ce soit à la mer ou à la montagne, dans votre pays ou à l'autre bout du monde, vous avez vu une eau d'un bleu inouï, une falaise impressionnante, un coucher de soleil aux couleurs insoupçonnées, un paysage à couper le souffle ou simplement un papillon inconnu. Parce que vous étiez loin de vos préoccupations, avec un temps libéré, vous avez pu apprécier la beauté de la nature et vous vous êtes redit que Dieu était extraordinaire, qu'il faisait tout à merveille. Une prière de reconnaissance, un chant de louange a explosé dans votre cœur.
1: Ce que nous oublions parfois, c'est que la splendeur de la création est là depuis le début de l'histoire et qu'elle n'existe pas seulement lorsque nous sommes présents pour l'observer et l'apprécier. Si un coucher de soleil vous a ému, il y en a chaque soir depuis la nuit des temps, même lorsque personne n'est là pour le voir. Si la mer ou la montagne sont si belles, c'est encore vrai lorsque vous êtes dans la grisaille de votre quotidien de retour à la maison. Dieu n'est pas grand et puissant lorsque nous nous arrêtons pour en faire l'expérience. Même quand nous l'oublions, il y a quelque part dans le monde des personnes au bénéfice de ses bienfaits. Il y a toujours des miracles anonymes et des actions magnifiques de Dieu, parce qu'il y a toujours quelque part quelqu'un de moins oublieux que nous.
2: La beauté, la générosité, la grandeur de Dieu ne sont pas sur le devant de la scène quand il y a des spectateurs.
1: La beauté de l'océan et la majesté de la montagne ne s'arrêtent pas lorsque vos vacances se terminent.
2: Si Dieu est ainsi présent, que nous en ayons conscience ou pas, c'est parce qu'il est là pour répondre quand soudain nous nous souvenons et que nous avons besoin de lui. C'est ainsi cela l'éternité de Dieu, une présence constante.
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2: Ah oui, fidèle aimable auditeur internaute de la radio La Sentinelle, nous sommes très très heureux de rentrer chez vous pour votre émission tant attendue, 180 secondes de foi. Que vous soyez sur les www.radio-rls.fr ou sur le 97.9 FM, nous sommes très contents de vous avoir pour votre temps d'entretien. Aujourd'hui, le titre serait bien « Garder la foi ». Dans l'attente. Et le texte qui nous servira comme toile de fond, c'est bien Psaume 27, verset 14. Le Psaume 27, verset 14. Espère en l'Éternel, fortifie-toi, et que ton cœur s'affermisse. Espère en l'Éternel. Espère en l'Éternel, fortifie-toi, et que ton cœur s'affermisse. Espère en l'Éternel. C'est vraiment intéressant quand le psalmiste conclut le texte « Espère en l'Éternel ». L'attente est l'un des combats les plus difficiles pour nous en tant qu'humains. Parfois, attendre une réponse, une guérison, un changement. Mais dans la Bible, l'attente n'est jamais inutile. Pourquoi? C'est parce que Dieu travaille aussi dans les délais. Et quand il travaille dans les délais, il prépare le cœur. Il fortifie la foi. Aujourd'hui, je ne connais pas ta situation. Mais je veux te rassurer que même si la réponse tarde à venir, continue d'espérer. Car une foi qui attend avec confiance devient une foi mature dans le Seigneur. Tiens bon, prends courage. Déjà bonne et heureuse journée. Que le Seigneur vous bénisse abondamment.
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1: Découvrir au travers des personnages cités dans la Bible une autre manière de vivre la souffrance, c'est ce que vous nous proposez. Christophe Selmar, bonjour.
2: Bonjour.
1: Nous avons abordé la dernière fois le personnage de Job, qui est bien connu pour avoir souffert. Même, je crois, nos auditeurs qui ne sont pas trop familiers avec le texte biblique peuvent avoir entendu parler de Job. Cet homme qui était dit, qui se disait, mais qui était dit aussi intègre, droit et aussi rempli d'amour, vit les pires souffrances puisqu'il perd tout, tant au niveau matériel que humain et même personnel, puisqu'il tombe malade gravement.
2: Oui, et chose étonnante, lorsque ces malheurs l'accablent, dans les attaques que l'adversaire s'acharne à lui adresser, il y a une réaction de Job qui est très intéressante. Le texte nous dit que, chapitre 1, verset 20 de ce fameux livre, le premier de la Bible, Job, dont le nom veut dire, je rappelle, attaqué. C'est très important pour montrer que chaque homme est attaqué. On nous dit que Job se leva, déchira son manteau, se rasa la tête. À l'époque, c'était des signes vraiment d'affliction et d'abattement absolu. Puis, se jetant par terre, il se prosterna et dit « Je suis sorti nu du sein de ma mère et nu je retournerai dans le sein de la terre. » Et la réaction de Job est très importante. Il dira ceci « L'Éternel a donné, l'Éternel a ôté, que le nom de l'Éternel soit béni. »
1: Donc pas de révolte.
2: Il n'y a pas de révolte. Et Job croit que c'est Dieu qui lui envoie ses épreuves. Et c'est pour ça que ce livre est très important, parce que le prologue de ce livre soulève le voile et nous dit « Attention, il y a un adversaire qui veut s'acharner et sur vous et sur Dieu pour déstabiliser et l'homme et son créateur. » Et le texte poursuit en disant « En tout cela, Job ne pécha point et n'attribua à rien d'injuste à Dieu. » Et c'est vrai que la dernière fois, vous souleviez cette réaction toute humaine face aux attaques et au harcèlement de l'adversaire. « Qu'est-ce que j'ai fait au bon Dieu ? Pour cela m'arrive. » Job n'attribue à rien d'injuste à Dieu. Et le texte continue toujours dans ce chapitre. Dans ce chapitre deuxième, cette fois, en disant que dans tous ses malheurs, malheur de sa femme l'abandonne face au malheur qui s'accumule sur lui, Job ne pécha point par ses lèvres. Par ses lèvres, ça veut dire
1: il vit une souffrance.
2: Il n'a rien exprimé. Sa femme lui avait dit, effectivement, face cette fois-ci à la souffrance physique, car celle-là est la plus dure de nos épreuves, effectivement, on nous dit que l'adversaire frappa Job d'un ulcère malin. Ce n'est pas Dieu qui frappe Job, on nous dit que c'est le fameux Satan, l'adversaire, le frappe d'un ulcère malin, depuis la plante du pied jusqu'au sommet de la tête. Job prit un tesson pour se gratter et s'assit sur la cendre. Sa femme lui dit « Tu demeures ferme dans ton intégrité, maudit Dieu et meurs. » Mais Job lui répondit, « Tu parles comme une femme insensée. Quoi ? Nous recevons de Dieu le bien et nous ne recevrions pas aussi le mal. » Le livre de Job est là pour nous dire que le mal n'est pas envoyé par Dieu. Hein ? Et le texte continue en disant qu'en tout cela, Job ne pécha point par ses lèvres. Alors toute la dimension pédagogique de Moïse, car je crois que c'est Moïse qui a écrit ce livre avant d'avoir écrit le Pentateuque, il a dû écrire aussi ce livre extraordinaire qui nous parle de la souffrance du juste et de l'incompréhension qu'il a face à ce déferlement d'attaque. Et on nous dit que c'est sa foi extraordinaire, cette confiance en Dieu qui va lui permettre de dominer cette dépression qui se manifeste par le désir de mort. Il dira dans ce premier discours au chapitre 3, « Pourquoi ne suis-je pas mort dans le ventre de ma mère ? Pourquoi n'ai-je pas expiré au sortir de ses entrailles ? Pourquoi ai-je trouvé des genoux pour me recevoir et des mamelles pour m'allaiter ? Maintenant, je serai couché, je serai tranquille, je dormirai, je me reposerai. » Et voilà le constat. C'est bien décrit là, dans les versets 24e à 26e. Mes soupirs sont ma nourriture et mes cris se répandent comme l'eau. Ce que je crains, c'est ce qui m'arrive. Ce que je redoute, c'est ce qui m'atteint. Je n'ai plus ni tranquillité, ni paix, ni repos. Et le trouble s'est emparé de moi. Voilà quelques détails.
1: Une forme de dépression.
2: Très, très bien résumé.
1: Et de dépression, on pourrait dire réactionnelle, là, puisque vous faisiez un peu la différence entre différents états de dépression. Celle-ci, elle est, j'ai envie de dire, elle est presque normale.
2: Elle est normale, mais à aucun moment il y a une révolte contre Dieu. Il est là, avec son identité de croyant brisée, sa personnalité est en morceaux, il ne sait plus qui il est, où il va, il est là dans un état de misère extrême. Il dira, c'est au chapitre 6, il dira « Oh, s'il était possible de peser ma douleur !» Et si toutes mes calamités étaient sur la balance, elles seraient plus pesantes, voilà, que le sable de la mer. Voilà pourquoi mes paroles vont jusqu'à la folie. Car les flèches du Tout-Puissant m'ont percé. Il croit que c'est Dieu qui lui a envoyé ces attaques. Et mon âme en suce le venin. Voilà. Et c'est vrai qu'en ce sens, il est très humain et très proche de nous face à nos malheurs. Qu'est-ce que j'ai fait au bon Dieu ? Il se pose la même question.
1: Et alors il s'interroge, il essaye de voir clair.
2: Alors il dit, moi qui étais le bras du malheureux, son soutien, alors que j'ai été intègre et droit, fidèle en toute chose à Dieu, pourquoi agit-il ainsi à mon égard ? Mais il se pose la question du pourquoi que le Christ lui-même s'est posé à la croix. Mon Dieu, pourquoi m'as-tu abandonné? Et c'est pour ça que, je me répète, Job est le type, il annonce le Christ au travers de cette grande interrogation du pourquoi de la souffrance de l'homme juste et intègre. Car si Dieu abandonne ce qu'il aime, serait-il encore Dieu? Et c'est pour ça que le livre de Job est là pour montrer que notre humanité est prise en otage par un adversaire qui se cache, et derrière ses attaques, il le veut faire porter, excusez-moi l'expression, le chapeau à Dieu lui-même, alors que en coulisses, c'est lui qui œuvre pour nous amener à une rupture de confiance et de foi.
1: Et c'est sans doute donc pas par hasard qu'on l'appelle le rusé et le malin.
2: Oui, exactement.
1: Mais vous nous avez bien expliqué, Christophe Selmar, qu'effectivement Job reçoit ses épreuves comme venant de Dieu, même s'il ne se révolte pas contre, il continue à croire en un Dieu tout-puissant. Oui. Mais est-ce que ça aurait été différent si lui avait connu un petit peu l'envers du décor et qu'il ait réalisé que c'était en fait Satan qui l'attaquait pour le déstabiliser, lui faire perdre confiance en Dieu?
2: Et c'est pour ça que ce livre est le premier livre de la Bible, pour nous dire attention, il y a un adversaire. Alors l'argument dans ce fameux prologue, c'est que finalement on est intègre et droit parce que on a une belle famille, de beaux enfants, parce qu'on est riche, parce que etc etc. Mais notre démarche est intéressée, ce qui fait que lorsqu'on sert Dieu, on aurait dit on se sert pas, on se sert de lui, et Dieu va donc vouloir laisser les preuves pour démontrer qu'il est possible d'aimer Dieu pour lui-même et non pas pour ce que l'on peut avoir.
1: Un enseignement dont nous pourrons nous souvenir. Christophe Selmar, je vous donne rendez-vous pour parler encore de Job et peut-être de ses amis. À bientôt.
2: Au revoir.
1: Amis auditeurs, vous avez peut-être découvert aujourd'hui la richesse de ce texte biblique, notamment en Job. Si vous souhaitez une Bible, nous pouvons vous en offrir une. Il suffit de nous écrire. À bientôt.

de Paul Verlaine. Chanson d'automne. Les sanglots longs des violons de l'automne blessent mon cœur d'une langueur monotone. Tous, suffocants et blêmes, quand sonne l'heure, je me souviens des jours anciens et je pleure, et je m'en vais au vent mauvais qui m'emporte de ça, de là, pareil à la feuille morte.

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0: 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Karl et Sophia, un mariage heureux. Conte de Suède.
1: Il était une fois un couple de paysans, Karl et Sophia, qui vivaient heureux dans une petite ferme. Karl et Sophia s'aimaient tendrement. Ils n'avaient que quelques poules et un vieux bœuf, mais cela suffisait à leur bonheur. Ce jour-là, Sophia dit « Nous pourrions échanger notre bœuf contre un cheval. Comme lui, il tirerait la charrue, mais en plus, il nous porterait sur son dos. » Karl trouva l'idée fort bonne et partit pour la ville voisine. Sur le chemin, Karl croisa un fermier avec un poulain à qui il proposa l'échange. Aussitôt dit, aussitôt fait, le fermier accepta l'offre et Karl monta sur le poulain. Mais à peine était-il monté sur son dos que le poulain se mit à ruer et le fit tomber sur le chemin. Une paysanne qui conduisait son bouc au marché le vit à terre.
2: « Ce poulain me paraît bien difficile à maîtriser. Voudrais-tu mon bouc à la place ?»
1: Le jeune homme fut enthousiaste. Il échangea donc son fougueux poulain contre le bouc. Mais il s'avéra rapidement que le bouc n'était pas non plus très docile. Il n'en faisait qu'à sa tête et Karl n'avançait pas. Chemin faisant, Karl rencontra un jeune homme qui accepta avec joie d'échanger son noix contre le bouc. Mais l'oie était méchante. Elle menaçait de le mordre à chaque instant. Finalement, le jeune homme la vendit pour quelques pièces. Karl était fatigué. Il avait faim et soif. Il s'installa dans une auberge. Il dépensa le peu d'argent qu'il avait reçu. C'est à ce moment-là qu'il rencontra son bon ami, Eric. Celui-ci était devenu riche, mais toujours aussi simple et serviable. Karl lui raconta ce qu'il venait de vivre. Il n'avait eu qu'une suite d'ennuis depuis son départ de la ferme. Il réalisait qu'il avait tout perdu. Eric se soucia pour son ami. « Mon pauvre, ta femme va être furieuse. Tu vas rentrer sans bête et sans un sou. Oh non, ma femme est la plus gentille et la plus aimable qui soit sur cette terre. Elle ne m'en tiendra pas rigueur. Je parie pourtant une pièce d'or qu'elle va se fâcher. Je suis sûr que non. J'accepte le pari. Rentrons ensemble. » Sophia vit arriver les deux hommes. « Où est le cheval que tu devais échanger contre notre bœuf ? Il était sauvage et indomptable. Je l'ai échangé contre un bouc. Tu as bien fait. Un bouc mange de l'herbe et sa viande est goûteuse. Où est ce bouc ? Il était belliqueux et menaçant. Je l'ai échangé contre une oie. Tu as bien fait. Elle nous pondra des œufs et nous ferons des oreillers avec son duvet. Où est cette oie ? Elle était agressive. Elle mordait à tout va. Je l'ai échangé contre un peu d'argent. Tu as bien fait. Nous pourrons acheter un coq pour tenir compagnie à nos poules. Où est cet argent ? Je l'ai dépensé à l'auberge. Tu as bien fait si tu avais faim et soif. Et puis ainsi, tu n'as pas pu les perdre en route. » Se tournant vers Eric, elle ajouta « Karl est formidable. Il trouve toujours ce qui est le mieux à faire. » Eric était étonné par les réactions de Sophia. Karl avait bel et bien gagné son pari. Sophia était la bonté même. Il donna une pièce d'or à Karl. Karl se tourna vers Sophia et lui dit « Avec cette pièce d'or, j'irai dès demain acheter un cheval. »

0: 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La soupe aux cailloux. Conte de Russie.
1: Il était une fois un renard qui, son sac sur le dos, allait sur les chemins de campagne. Il cherchait de quoi se nourrir. Ce jour-là, il aperçut une ferme. Il s'approcha et s'adressa aux animaux.
2: « Je suis fatigué et affamé. Pourriez-vous me donner un peu de nourriture ?»
1: Les animaux apeurés répondirent. « Nous ne voulons pas de toi ici. Va-t'en, nous ne te donnerons rien. Passe ton chemin et ne reviens jamais. »
2: « Je comprends. Puis-je juste vous demander un peu d'eau pour me faire une soupe ?»
1: De son sac, il sortit une casserole et une cuillère en bois. Le chien consentit à lui donner un peu d'eau.
2: « Merci. Si vous aviez un plus grand récipient, je ferais une soupe pour nous tous. »
1: La chèvre, serviable, apporta une marmite. Le renard fit un feu et mit l'eau à chauffer. Il regarda vers le sol, ramassa un beau caillou et le jeta dans la marmite. Curieux et intrigués, les animaux firent cercle autour de lui. L'eau ne tarda pas à frémir.
2: « Si vous aviez un peu de sel et de poivre, la soupe n'en serait que meilleure. »
1: Le mouton s'empressa de les lui rapporter. Le renard assaisonna la soupe et égoutta.
2: Si vous aviez juste une carotte ou deux, cela donnerait un meilleur goût. »
1: Le lapin alla vite en chercher dans le potager. Le renard mit les carottes à cuire et goûta de nouveau.
2: Ce n'est pas tout à fait prêt. Si vous aviez un navet, ce serait parfait. »
1: Aussitôt, le cochon partit en chercher un. Le renard le mit dans la marmite, remua longuement avec la cuillère.
2: C'est très bon, mais si vous aviez un chou, la soupe serait plus parfumée. »
1: La vache partit et revint aussi vite avec un gros chou vert. Le renard le plongea dans la marmite. Il goûta encore.
2: « Il manque juste un oignon. »
1: La poule se hâta d'en donner un. Le renard l'ajouta à la soupe. Peu après, une bonne odeur commençait à se faire sentir. Alors le renard s'écria.
2: « La soupe est prête !»
1: Tous allèrent chercher un bol et une cuillère. Le renard les servit et ils se mirent à manger. « Cette soupe a un goût incroyable !» dit la chèvre. « Excellent !» dit le mouton. « Succulent !» reprit le lapin. « Quel régal !» s'exclama le cochon. « Un vrai délice !» dit la vache. « Savoureux !» dit la poule. « Cette soupe aux cailloux est la meilleure soupe que j'ai jamais mangée !» s'exclama le chien. Le rusé renard ne dit pas un mot. Bien repu, il souhaita une bonne fin de journée à tous ces animaux bien naïfs, mais qui venaient de faire un bon repas et qui venaient de passer un moment délicieux, tous ensemble.
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De Victor Hugo. Demain, dès l'aube, à l'heure où blanchit la campagne, je partirai. Vois-tu, je sais que tu m'attends. J'irai par la forêt, j'irai par la montagne, je ne puis demeurer loin de toi plus longtemps. Je marcherai, les yeux fixés sur mes pensées, sans rien voir au dehors, sans entendre aucun bruit, seul, inconnu. Le dos courbé, les mains croisées, triste, et le jour pour moi sera comme la nuit. Je ne regarderai ni l'heure du soir qui tombe, ni les voiles au loin descendant vers Harfleur, et quand j'arriverai, je mettrai sur ta tombe un bouquet de houx verts et de bruyères en fleurs.

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3: Nous sommes à présent dans l'univers féerique de la Belle au bois dormant, où l'amour d'un prince pour une princesse permet de vaincre les forces du mal. Au milieu de la forêt, le chant merveilleux de la princesse Aurore s'élève jusqu'à la cime des arbres. À l'aube de ses 16 ans, elle vit paisiblement dans une clairière avec ses trois marraines et ses amis les oiseaux. Mais comme toute jeune fille de son âge, elle pense à l'amour et rêve d'un prince charmant. Or, justement, un jeune cavalier est tombé dans un lac non loin de là. Tandis que ses habits sèchent sur la rive, un hibou farceur, les emprunte, se déguise en prince charmant et fait une révérence. Alors, dans un éclat de rire, la belle Aurore se lance avec lui dans une valse.

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0: 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Boucle d'or et les trois ours, conte d'Angleterre.
1: Il était une fois une petite fille aux cheveux bouclés et d'un blond doré, qu'on appelait Boucle d'or. Elle vivait avec sa mère dans une petite maison en bordure de la forêt. Sa maman lui avait interdit d'aller dans le bois, mais Boucle d'or n'en faisait qu'à sa tête. Ce jour-là, Boucle d'or partit cueillir des fleurs. Il y en avait beaucoup dans les sous-bois. Alors, elle s'éloigna du chemin. Elle pénétra dans la forêt. Elle aperçut des fleurs encore plus jolies. Quand elle eut un gros bouquet, elle voulut sortir du bois, mais ne retrouva pas son chemin. Elle en prit un au hasard et marcha quelque temps. Tout à coup, Boucle d'or vit une petite maison. Elle s'approcha. La porte s'ouvrit facilement et Boucle d'or entra. Sur une table se trouvaient trois bols de soupe. Un grand, un moyen, un petit. Boucle d'or, attirée par l'odeur, goûta la soupe dans le grand bol. Oh là là, elle était bien trop chaude. Elle goûta la soupe dans le moyen bol. Burk, elle était trop salée. Elle goûta enfin la soupe dans le petit bol. Juste à point. Elle vida le bol. Rassasiée, elle continua sa visite. Elle vit trois chaises près de la cheminée, une grande, une moyenne, une petite. Elle voulut s'asseoir sur la grande chaise, mais elle était vraiment trop haute. Elle s'assit sur la moyenne chaise, mais elle était vraiment trop large. Elle s'assit enfin sur la petite chaise, mais celle-ci craqua. Boucle d'or se sentit soudain fatiguée. Elle se rendit dans la chambre. Là, elle trouva trois lits. Un grand, un moyen, un petit. Elle monta sur le grand lit. Ouf, il était trop dur. Elle grimpa sur le moyen lit. Bouf, il était trop mou. Elle essaya enfin le petit lit. Ah, il était parfait. Elle se glissa sous la couverture et s'endormit. Les habitants de la petite maison revinrent de leur promenade. C'étaient trois ours. Un grand, un moyen, un petit. Papa ours, maman ours et petit ours. Ils étaient affamés. Papa ours se pencha au-dessus de son bol.
2: « Quelqu'un a goûté à ma soupe ?»
1: dit-il de sa grosse voix. Maman ours se pencha au-dessus de son bol.
3: « Quelqu'un a goûté à ma soupe ?»
1: dit-elle de sa moyenne voix. Petit ours dit de sa petite voix.
4: « Quelqu'un a mangé ma soupe ?»
1: Papa ours s'approcha de sa chaise.
2: « Quelqu'un s'est assis sur ma chaise ?»
1: Maman ours s'approcha de sa chaise.
3: « Quelqu'un s'est assis sur ma chaise ?»
1: Petit ours regarda sa chaise.
4: « Quelqu'un a cassé ma chaise ?»
1: Papa ours, maman ours et petit ours entrèrent dans la chambre. Papa ours s'approcha de son lit.
2: « Quelqu'un est monté sur mon lit ?»
1: Maman ours s'approcha de son lit.
3: « Quelqu'un s'est couché sur mon lit ?»
1: Petit ours s'écria.
4: « Quelqu'un est couché dans mon lit ?»
1: Boucle d'or se réveilla. Effrayée à la vue des trois ours, elle se précipita hors du lit et sauta par la fenêtre ouverte. Papa ours, maman ours et petit ours furent si surpris qu'ils ne l'arrêtèrent même pas. Elle courut et finalement retrouva le chemin de sa maison. Depuis ce jour, Boucle d'or est plus obéissante et surtout plus prudente et moins curieuse.

0: 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La petite poule et le renard. Conte d'Irlande.
1: Il était une fois une petite poule qui vivait seule dans sa petite maison. Elle était tranquille et heureuse. Elle aimait s'occuper de son jardin, cuisiner, et par-dessus tout, elle aimait faire de la couture. Elle portait toujours un petit tablier. Dans la poche, il y avait une paire de ciseaux, du fil et une aiguille. Ce jour-là, le renard, la voyant passer, pensa.
2: Comme elle doit être tendre.
1: Il rentra chez lui et dit à la renarde.
2: Mets une marmite sur le feu. Cette fois, j'aurai la petite poule.
1: Il prit un grand sac et partit pour la guetter. Il approcha de la petite maison et attendit. Enfin, la petite poule sortit de chez elle. Ne devant rester que peu de temps dehors pour ramasser quelques légumes, elle laissa sa porte entrouverte.
2: Voilà ma chance.
1: Il se faufila à l'intérieur de la maison et se cacha derrière la porte. La petite poule rentra, elle ferma la porte, elle vit le renard avec son grand sac. Elle fut effrayée, il allait la saisir. Elle eut juste le temps de voler sur la plus haute armoire.
3: « Tu ne m'attraperas pas, rusé renard !»«
2: Nous allons voir ça !»
1: Il se mit à secouer l'armoire, si fort que la petite poule perdit l'équilibre et tomba à l'intérieur du sac. Le renard ferma le sac et le jeta sur son épaule. Il repartit en se léchant déjà les babines. Quel délicieux repas il allait faire! Le chemin était long pour retourner chez lui. Après un moment, il se sentit fatigué. Il s'arrêta pour se reposer et il s'endormit. La petite poule sentit qu'on l'avait déposée au sol. Au bout de quelques minutes, elle entendit le renard qui ronflait.
3: Voilà ma chance!
1: Elle prit les ciseaux dans la poche de son tablier et fit un trou dans le sac. Sans bruit, elle en sortit. Mais pour que le renard pense qu'elle était toujours dans le sac, elle mit une grosse pierre à sa place. À l'aide de son fil et de son aiguille, elle se dépêcha de recoudre le sac. Elle fila aussi vite qu'elle le put. Quand le renard se réveilla, il reprit son sac et continua sa route.
2: Comme cette petite poule est lourde, je ne la pensais pas si grasse.
1: Il arriva chez lui et cria fièrement.
2: J'ai attrapé la petite poule. Nous allons faire un bon repas. L'eau est-elle chaude?
1: Oui, secoue vite le sac et fais tomber la petite poule dans la marmite. Il ne faudrait pas qu'elle s'envole, répondit la renarde. La renarde ôta le couvercle de la marmite et la grosse pierre tomba, éclaboussant d'eau bouillante la renarde et le renard. Ils furent tellement brûlés qu'ils se jurèrent de ne plus chercher à attraper la rusée petite poule. La petite poule continua de vivre paisiblement, toujours attentive et prudente.
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Bonjour et bienvenue dans cette session de 15 minutes de grâce et de vérité. Nous allons sans tarder adorer le Seigneur avant d'écouter sa parole.

0: Allons maintenant ouvrir nos cœurs à la parole de Dieu.
1: Bonjour, c'est une grande joie de se retrouver encore aujourd'hui dans cette nouvelle session de 15 minutes de grâce et de vérité. Nous parcourons ensemble les épîtres de Paul aux Thessaloniciens. Et aujourd'hui, nous allons nous pencher sur un autre passage très encourageant où Paul nous encourage à recevoir la parole comme elle l'est véritablement. Lisez avec moi dans 1 Thessaloniciens, au chapitre 2, au verset 13. « C'est pourquoi nous rendons continuellement grâce à Dieu, de ce qu'en recevant la parole de Dieu, que nous vous avons fait entendre, vous l'avez reçue, non comme la parole des hommes, mais ainsi qu'elle l'est véritablement, comme la parole de Dieu qui agit en vous qui croyez. » Donc ici, Paul remercie le Seigneur, il est reconnaissant au Seigneur et il réalise que les Thessaloniciens ont vraiment accueilli l'Évangile de sa part, non pas comme venant d'un homme, mais vraiment comme venant de la part du Seigneur. Je vous rappelle que Paul a écrit cette première épître quand il est retourné à Corinthe. Il venait de quitter Thessalonique et il avait, pendant son deuxième voyage missionnaire, il était passé à Thessalonique et il avait donc partagé l'Évangile, prêché l'Évangile dans la synagogue pendant 3 semaines. Cela avait levé une grande persécution, mais tous ces Thessaloniciens auxquels il s'adresse étaient des Juifs qui se sont convertis pendant ce temps-là. Et cela a levé une grande persécution. Il a dû donc quitter Thessalonique rapidement. Et il écrit donc cette lettre pour les encourager. Et c'est là qu'on voit finalement le contexte de ce qu'il est en train de leur écrire, puisqu'il les encourage et il est reconnaissant au Seigneur que la manière qu'ils ont reçu l'Évangile, ils n'ont pas reçu de la parole d'un homme, ils n'ont pas reçu de lui comme homme, mais ils l'ont vraiment reçu comme venant du Seigneur. Et c'est pourquoi cette parole a été tellement agissante et a produit ce qu'elle a produit dans le cœur des Thessaloniciens. On l'a vu dans la session précédente, comment les Thessaloniciens ont traversé des situations difficiles, des tribulations, des moments difficiles, mais que cette parole qu'ils avaient reçue, ça a été comme une encre et comme quelque chose qui leur a permis de traverser ces situations et ces moments difficiles de persécution. Donc, il exprime sa reconnaissance au Seigneur que pendant ces 3 semaines, ces 3 sabbats, il parle de 3 sabbats, où il a partagé l'Évangile, ces hommes, ces Thessaloniciens, ces hommes et ces femmes ont vraiment reçu la parole de Dieu comme venant du Seigneur. Et c'est comme ça qu'elle a été très agissante et qu'elle a produit dans le cœur de tous ces Thessaloniciens ce qu'elle a produit. Donc, il précise qu'effectivement, elle vient, oui, de la part du Seigneur, et que même si c'est de sa propre bouche qu'il l'a annoncé, mais il ajoute que quand ils l'ont reçu vraiment comme l'Évangile qui vient de la part du Seigneur dans leur cœur. Et d'ailleurs, ici, ce qu'il dit aux Romains aussi, il leur dit aux Romains, chapitre 10, verset 13, il leur dit « Car quiconque invoquera le nom du Seigneur sera sauvé. » Comment donc invoqueront-ils celui en qui ils n'ont pas cru? Comment croiront-ils en celui dont ils n'ont pas entendu parler? Et comment en entendront-ils parler s'il n'y a personne qui prêche? Comment y aura-t-il des prédicateurs s'ils ne sont pas envoyés? Selon qu'il est écrit, qu'ils sont beaux les pieds de ceux qui annoncent la paix, de ceux qui annoncent les bonnes nouvelles. Et au verset 17, il dit ainsi, on connaît bien ce verset, « La foi vient de ce qu'on entend » et ce qu'on entend vient de la parole de Christ. On voit comment, encore une fois, la parole vient de la bouche des hommes, mais elle vient de la part du Seigneur. C'est le Seigneur, c'est Dieu lui-même qui agit, qui œuvre, qui parle, et cela produit dans le cœur de ceux qui la reçoivent comme telle, c'est-à-dire comme venant de la part du Seigneur, elle produit la foi, elle produit la persévérance, et elle produit tout ce que la parole doit produire dans le cœur d'un chrétien. Donc, Paul a rendu grâce au Seigneur, justement, comme il l'a dit aux Romains, il a rendu grâce aussi au Seigneur, aux Thessaloniciens, qui ont reçu l'Évangile avec foi, encore une fois, comme venant de la part de Dieu et non pas des hommes. Elle a produit la foi dans leur cœur, et ça nous rappelle d'ailleurs la parabole du semeur. Vous vous souvenez, les 4 semences, et ces 4 semences n'ont pas toutes porté des fruits. Mais dans Marc, chapitre 4, au verset 20, il nous dit qu'il y a une semence qui a porté du fruit. Ça dit « D'autres reçoivent la semence dans la bonne terre. » Ce sont ceux qui entendent la parole, ils la reçoivent et elle porte du fruit 30, 60 et 100 pour 1. D'accord ? Donc, il y a 3 semences qui n'ont pas reçu la parole comme elle l'est, c'est-à-dire comme venant de la part du Seigneur, et elle n'a pas porté ses fruits. Il y a eu toutes sortes de choses qui sont venues pour étouffer cette parole. Elle a, dans certains cas, commencé à produire quelque chose, mais elle a été étouffée par toutes sortes de choses. Mais la bonne terre, ça représente ce bon cœur, hein, ce bon cœur qui a reçu la parole comme elle l'est véritablement, c'est-à-dire comme venant de la part du Seigneur, et c'est pourquoi elle a ensuite porté du fruit. Hein. Ce bon cœur qui a reçu l'Évangile sans laisser les différents obstacles qu'on voit dans les 3 autres exemples de des semences, les 3 obstacles, différents obstacles de la vie de tous les jours qu'on retrouve encore une fois aujourd'hui. Hein. C'est pas seulement quand on naît de nouveau qu'il y a toutes sortes d'obstacles qui viennent pour étouffer cette semence, mais quand on marche avec le Seigneur, il y a toutes sortes d'obstacles qui peuvent venir pour étouffer la parole, étouffer l'Évangile, étouffer le dépôt de Dieu en nous. Hein? Il y a des tribulations, il y a des persécutions, mais il y a aussi les soucis de la vie, il y a les séductions, les convoitises. Toutes ces choses viennent étouffer l'Évangile, étouffer le dépôt de Dieu en nous, étouffer la parole de Dieu, cette semence qui a été déposée. Et c'est ce que nous ne voulons pas. Nous voulons vraiment que nos cœurs accueillent la parole de Dieu, soient toujours dans un bon état, et c'est ça la bonne terre qui accueille la parole. Amen. Donc Pierre d'ailleurs disait, dans 1 Pierre chapitre 1, verset 23, il dit « Puisque vous avez été régénérés, non par une semence corruptible, donc ce n'est pas quelque chose qui se détruit, mais par une semence incorruptible. Ça veut dire qu'elle ne peut pas mourir, elle ne peut pas se détruire, cette semence. Elle agit, elle est agissante dans notre cœur et dans notre vie, par la parole vivante et permanente de Dieu. Hmm? On voit comment cette parole, elle est agissante, elle est permanente, elle est efficace. Il continue au verset 24, « Car toute chair est comme l'herbe. » On réalise, notre chair est tellement faible. C'est comme l'herbe. « Et toute sa gloire... » comme la fleur de l'herbe. L'herbe sèche et la fleur tombe. Mais la parole du Seigneur demeure éternellement. Et cette parole est celle qui vous a été annoncée par l'Évangile. Pierre était clair. C'est cette parole permanente qui nous a été annoncée par l'Évangile, encore une fois, par la bouche des hommes, mais elle a été puissante, n'est-ce pas? Et elle demeure éternellement. Le dépôt de Dieu, vous savez, dans le cœur de quelqu'un, demeure, même si on s'écarte, même si on tombe, même si on s'éloigne du Seigneur, mais ce dépôt est là. Oui, il peut être étouffé par toutes sortes de choses, mais le dépôt de Dieu est là. Et c'est ce qui parfois, et bien souvent, d'ailleurs pas parfois, mais toujours, permet à des frères et des sœurs qui se sont éloignés du Seigneur de revenir au Seigneur. Pourquoi ? Parce que ce dépôt, cette parole permanente de Dieu demeure dans notre cœur. Elle est là. Elle est là, elle est peut-être étouffée pendant un temps, mais elle est là. Donc, il ajoute ensuite l'apôtre Pierre, dans 1 Pierre chapitre 2, verset 2, il dit « Désirez comme des enfants nouveau-nés ». Ça veut dire qu'il faut toujours désirer, hein, comme des enfants nouveau-nés, le lait spirituel est pur, afin que par lui, vous croissiez pour le salut. On voit comment, quand nous prenons la parole de Dieu comme elle l'est véritablement, non pas comme la parole des hommes, mais vraiment comme la parole de Dieu, comme les Thessaloniciens l'ont reçue, alors elle est agissante. Alors elle produit en nous toutes sortes de bonnes choses et elle nous permet de croître pour le salut. D'accord ? Donc, si l'Évangile qui nous est annoncé est conforme à la vérité et à la parole de Dieu, hein, il faut alors, bien sûr, la désirer comme du lait spirituel et pur qui va nous faire croître et qui va nous faire grandir. Amen. D'ailleurs, c'est ce que Paul dit à Timothée. Hein, il l'encourage et lui dit dans 2 Timothée chapitre 3, verset 14, il lui dit « Toi, demeure dans les choses que tu as apprises. » Apprises de qui ? De Paul, hein, et de ceux qui servaient le Seigneur avec lui, de ceux qui portaient l'Évangile, de ceux qui lui annonçaient à lui et aux autres, l'Évangile, la parole de Dieu, la vérité de sa parole, il lui dit, demeure dans les choses que tu as apprises et reconnues certaines. Ça veut dire qu'il disait à Timothée, ce que tu as appris et ce que tu as reconnu comme certain, c'est-à-dire venant de la part du Seigneur, ce que tu as reconnu comme venant de la part du Seigneur, sachant de qui tu les as apprises, dès ton enfance, Il lui rappelle, tu connais les saintes lettres qui peuvent te rendre sage à salut par la foi en Jésus-Christ. Toute écriture est inspirée de Dieu et utile pour enseigner, pour convaincre, pour corriger, pour instruire dans la justice, afin que l'homme de Dieu soit accompli et propre à toute bonne œuvre. Voilà la puissance de l'Évangile quand nous la recevons comme elle l'est véritablement. Elle agit en nous pour nous rendre capables de servir le Seigneur et que nous soyons prêts à toute bonne œuvre, prêts à servir Jésus jusqu'à notre dernier jour. Amen. Quand on la reçoit avec un bon cœur, avec des cœurs ouverts, que nous sommes prêts à laisser cette parole agir en nous, alors elle est agissante. Alors elle fait son œuvre en nous, n'est-ce pas? Et elle porte des fruits dans notre cœur et dans notre vie. Amen. C'est ce que d'ailleurs l'auteur du livre des Hébreux le dit dans Hébreux chapitre 4 au verset 2. D'ailleurs, vous pouvez lire les quelques versets qui précèdent, mais c'est très riche. Il leur dit, cette bonne nouvelle qui nous a été annoncée, aussi bien qu'à eux, la parole qui leur fut annoncée ne leur servit de rien. Pourquoi? Parce qu'elle ne trouva pas la foi chez ceux qui l'entendirent. Donc, ces Hébreux, ils parlent, donc il leur dit, ceux qui l'ont reçue, elle n'a pas produit la foi. Pourquoi? Parce qu'ils ne l'ont pas reçue comme venant de la part du Seigneur. Ils ne l'ont pas reçue comme elle l'est véritablement. Et elle ne leur servit de rien. Ce n'est pas ce que nous voulons. Nous voulons qu'au contraire, cette parole soit agissante et nous serve, n'est-ce pas? Et elle peut le faire parce que c'est ce qu'elle est. Elle est efficace, elle est agissante. C'est ce qu'il dit d'ailleurs un petit peu plus loin, au chapitre 4, au verset 12 de Hébreux. Il dit « La parole de Dieu, elle est vivante, elle est efficace ». Elle est plus tranchante qu'une épée quelconque à deux tranchants. On connaît ces versets. Elle est pénétrante jusqu'à partager âme et esprit. Elle juge les sentiments et les pensées du cœur. Et ça dit ensuite que nulle créature n'est cachée devant lui. On voit comment cela expose tout ce qu'il y a en nous. Mes frères et sœurs, je veux vous encourager. Laissez cette parole agir en vous. C'est le Seigneur qui nous parle, c'est le Seigneur qui vient adresser ce qu'il a besoin d'adresser dans nos cœurs et dans nos vies. Soyons toujours avec ce cœur ouvert, comme la parole du semeur nous parle, un bon cœur qui accueille la parole comme elle l'est véritablement, comme venant de la part du Seigneur. Amen. Et c'est comme cela qu'elle produira en nous des bons fruits et qu'elle sera agissante et qu'elle fera en nous tout ce qu'elle doit faire pour nous équiper et nous affermir. Amen. J'espère que ces quelques paroles vous encouragent à vous plonger davantage dans la parole de Dieu et à l'écouter avec des cœurs ouverts. On se retrouve dans la prochaine session.
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Vous pouvez les contacter directement au 06 84 81 81 47 ou bien les retrouver directement sur leur site internet églisévangéliquemissionnaire.fr.

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1: Bonjour à tous, 1er juillet, journée mondiale du naturisme depuis 2006 et également le 1er juillet, journée internationale des coopératives. J'ai choisi de l'évoquer aujourd'hui, en fait elle change chaque année puisqu'il s'agit en fait du premier samedi de juillet. L'idée est de coopérer et d'aider le plus possible les populations les plus démunies. Et puis le 1er juillet également, c'est la journée mondiale du reggae. La musique reggae est née à Kingston, en Jamaïque. Elle représente toujours aujourd'hui un état d'esprit éloigné de tous les préjugés raciaux, mais aussi de toute forme d'émeute ou de violence. Aussi, le 1er juillet, c'est la journée mondiale du bandeau blanc contre la pauvreté. Encore beaucoup de travail. En bref, le 1er juillet 776 avant Jésus-Christ, naissance des Jeux Olympiques. 1er juillet 1901, loi sur les associations sans but lucratif. Naissance de George Sand, le 1er juillet 1804, ainsi que la naissance de Claude Berry, cinéaste français, en 1934. Décès de Louis-Ferdinand Céline, le 1er juillet 1961, à Meudon. Décès de Bernard Dimet, en 1981, poète, parolier français, chanteur. Il est aussi l'auteur de la fameuse chanson Syracuse avec son ami Henri Salvador. Et puis en 2005, décès de Luther Anzoni Vandross, né le 20 avril 1951 à New York, mort ce 1er juillet 2005 à Edison. Il était chanteur, auteur-compositeur américain de R&B, de gospel, des soul. Il a vendu plus de 25 millions de disques pendant sa carrière. Il a gagné 8 Grammy Awards. Le voici chantant dans une église, Change is gonna come. Et vous allez l'entendre, bonne ambiance, bonne fête aux Thierry et aux Olivier.

Les plus fidèles d'entre vous se rappelleront que nous avons parlé lors de notre précédent numéro de l'Australie en compagnie de deux invités, deux voyageurs, Catherine et Thierry Faure, qui nous font la gentillesse de revenir aujourd'hui pour continuer de nous parler de leur voyage.

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0: Catherine Faure et Thierry Faure, bonjour.
1: Bonjour.
0: Thierry Faure, lorsque vous préparez vos voyages, quelles sont les priorités, les premières choses que vous notez? Ce sont les sites, les hôtels, c'est quoi la démarche, le plan?
2: Ce sont les sites. J'ai plusieurs guides, hein. Souvent je prends le guide du routeur, je vois ce qu'il y a à faire.
0: Il n'y a pas grand monde qui sont pleins du guide du routard. Il y a beaucoup de gens qui trouvent beaucoup d'informations dans ce guide.
2: Ah oui, moi tout à fait. Ça fait une vingtaine d'années que j'utilise à chaque fois et j'ai plein d'informations. Ça me donne des idées. Avec ça, je prends c'est un guide de voyage pour me donner une petite idée des sites à visiter. Et c'est comme ça que je monte le
0: Des enquiquinements à éviter aussi, des fois.
2: Oui, genre carte bleue oubliée dans un hôtel.
0: Ça arrive, ça m'est arrivé.
2: Vous savez, quand on va dans des hôtels, maintenant, ils ont tendance à prendre la carte bleue pour prendre l'empreinte. Sauf que là, elle ne me l'a pas redonnée. J'ai pas tilté, et puis le lendemain, je me suis aperçu que j'avais pas ma carte bleue.
0: Et vous avez fait combien de kilomètres?
2: 450. Oui, alors là, ça... Déjà au départ, je ne savais pas que je l'avais oublié, donc il y a eu un moment de flottement.
0: Ouais.
2: Et après, quand je suis arrivé à l'hôtel suivant, la personne nous a dit...
1: Elle nous attendait, on a dit nous sommes monsieur, madame Faure, on vient de check-in. Votre carte bleue est restée dans le sud.
2: Et l'intendante de l'hôtel a eu l'amabilité de faire le voyage pour nous ramener notre carte bleue. Donc elle a fait à peu près 350 km. Sympa, quoi.
0: Plus le retour.
1: Oui.
2: Elle pour elle, ouais.
1: Parce
2: que nous, c'était dans notre direction. Donc on n'a pas fait. Mais on était soulagés, quoi.
1: Mais il faut dire qu'elle a été très gentille, mais ça aurait pu s'arranger plus facilement si on avait eu une journée de plus. C'était la journée qui nous manquait. On partait le lendemain soir, nous n'avions pas d'adresse pour nous la faire envoyer en express. Donc elle est venue nous la porter.
0: Beaucoup de country music en Australie.

0: lorsque nous avons préparé ensemble cette émission, nous avons parlé d'autres pays où on peut prendre les hôtels du jour au lendemain. Je crois que pour ce voyage en particulier, vous aviez réservé tous vos hôtels.
1: Oui, on avait réservé tous nos hôtels. Bon, ça nous a coûté beaucoup plus cher que d'habitude, mais bon, c'était aussi le départ à la retraite, donc on avait choisi de réserver nos hôtels à l'avance, ainsi que la voiture de location, quoi.
0: Ce que nous allons entendre à présent est beaucoup plus moderne.

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1: C'est aussi un pays à mode de vie occidental. Quand on va au Cambodge, beaucoup de gens vivent avec $1 par jour. L'Australie, ça n'a rien à voir. Donc obligatoirement, les prix se rapprochent des prix que nous connaissons en Europe. Un hôtel, donc, coûte le prix que nous connaissons. Rien à voir avec le Cambodge, où on peut, pour moins de $10, passer une nuit pour deux personnes, avec la clim et le petit déjeuner compris.
2: Tout à fait.
3: Tout à fait. Même là, bon, on n'avait pas toujours le petit déjeuner compris. Il fallait qu'on se débrouille quand même. Hein. Mais bon, c'est vrai qu'on avait choisi cette solution-là aussi, vu la grandeur du pays. Parce qu'il était bien évident que, de toute façon, pour passer d'une grande ville à un lieu, on était obligé de prendre l'avion pour perdre le moins de temps possible. C'est tout à fait faisable. On a rencontré des jeunes gens qui font le tour de l'Australie là-bas. C'est courageux même, je trouve, en fait. Mais ils prennent tout leur temps, plusieurs mois, et ils le font en voiture. Mais là, pour traverser un désert, je ne sais plus combien on avait vu. Il nous a dit, le petit jeune, on a rencontré un petit Breton là les derniers jours. Qui
1: était on les voit partout, les Bretons.
3: Les Bretons, il y en a partout. Et lui, il l'a fait en voiture, mais je crois qu'il faut, par exemple, 3 jours de voiture dans le désert pour passer de Adélaïde à Perth.
1: Avec 45 degrés, c'est voilà, fatigant.
3: Voilà, donc en fait, on a préféré l'aisance.
2: Oui, on a fait beaucoup d'avions. Donc c'est pas très bon pour la couche d'ozone, donc il va falloir qu'on se
1: restreigne.
2: Qu'on se rattrape. Donc on est venu à pied.

0: On a notion que l'Australie, ce sont des grandes villes et entre les grandes villes, des déserts.
1: C'est tout à fait ça. On oublie que l'Australie, les gens sont groupés autour des grandes villes, mais le restant, le centre, c'est que du désert, quoi. Donc c'est ce qu'on oublie souvent, quoi.
0: Avec des populations migrantes d'horizons divers, à l'origine. On parlera des aborigènes après.
2: Parce qu'il n'y en a pas tellement, en fait, ça représente 3% de la population
0: Les
2: actuellement.
0: aborigènes, qui ont des rapports conflictuels avec...
2: On n'a pas senti ça vraiment, hein. Je pense qu'effectivement, actuellement, on a entendu des pubs à la télévision où les aborigènes disaient qu'ils avaient la possibilité de suivre des études comme tous. Ils sont très réputés en tant qu'artistes. Donc là, au niveau de la peinture, de la musique, ils sont quand même très mis en valeur. C'est une culture orale, donc c'est une culture de tradition, de cérémonie. Donc les peintures sont en lien avec les cérémonies et ça existe toujours. Maintenant, c'est vrai que c'est à Sydney, je pense, hein, qu'on a vu pas mal d'arborigènes quand même dormant dans les parcs citadins.
0: Un peu comme des sans domicile
2: Voilà.
0: fixe. Donc un peu exclu du système
2: Alors,
0: et échoué plus qu'exclu.
2: Voilà, exclu, j'en suis pas sûre, échoué certainement, oui.
0: Les Bee Gees.

0: C'est toujours escapade.
1: Ça, c'est le côté sombre du statut d'aborigène actuel. J'imagine aussi qu'il y a des aborigènes qui peuvent peut-être vivre ou survivre grâce au tourisme.
2: Alors, oui, enfin, ils sont très peu nombreux, donc effectivement, c'est une façon aussi de parler avec les touristes. Nous, on a pu échanger avec des aborigènes. C'est-à-dire qu'ils ont des petits villages où ils sont plus que 8 ou 10 habitants, par exemple, on a vu, et où ils nous expliquent un petit peu leur art, la façon dont ils cueillaient, parce que ce sont des chasseurs-cueilleurs au départ. Le bush est couvert de petits arbustes, un petit peu comme le maquis en fait, où il y a plein de petits arbustes avec des petits fruits rouges, des graines, donc ils font sécher, ils les pilent. Maintenant, ils sont en train de remettre au goût du jour dans la cuisine australienne justement toutes ces épices, parce que c'était passé un petit peu dans les oubliettes, et là, c'est une façon aussi de revaloriser cette vie dans une terre quand même très aride. Et donc oui, ça, ils se font vraiment un plaisir de recevoir les touristes, de leur faire visiter leur village, de leur expliquer leur mode de vie et, bon, et la façon dont ils essaient aussi de continuer cette culture. C'est une culture orale et pour eux, c'est une fierté aussi. Ça faisait des milliers d'années qu'ils habitaient cette terre, et quand ils ont vu arriver les Européens, évidemment, ça a dû s'entrechoquer, quoi.
1: Et ça s'est entrechoqué. Nous avions des armes, nous étions les plus forts avec les armes. On s'est cru un peu chez nous.
2: C'est devenu chez nous, en fait, oui. Il y a juste à Ayer Rocks, la terre rouge centrale, le désert, où la terre a été restituée aux arborigènes. Alors après, on n'a pas trop su si ça se produisait encore dans d'autres régions, parce qu'il y a quand même, il y a 5 ou 6 grandes régions en fait en Australie. Sur Ayer Rocks, oui, la terre appartient aux arborigènes. Donc déjà, c'est une restitution, c'est une reconnaissance.

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de ballades de la musique folk qui sont adaptées aux spécificités australiennes. L'Australie a une longue tradition de musique country qui se développe selon un modèle distinct de ses homologues américains. Elle est influencée par les ballades folkloriques celtiques et la tradition des bush ballades des poètes australiens.

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Merci à Gisèle Billon pour sa collaboration technique. Merci à Catherine Faure et à Thierry Faure. À bientôt. Portez-vous bien. Au revoir.

La grande barrière de corail, qui est le plus grand récif corallien du monde, eh bien, s'étend à faible distance des côtes nord-est. Vous pouvez vérifier sur une carte et vous verrez que cette barrière s'étend sur plus de 2000 kilomètres. Troisième volet consacré à l'Australie en compagnie de Catherine et Thierry Faure qui nous font le plaisir de revenir nous parler de leur voyage.

0: réalisation Gisèle Billan. Catherine Faure et Thierry Faure, bonjour.
1: Bonjour.
2: En Afrique, nous avons un système de tribus, d'ethnies. Est-ce qu'il y a la même chose chez les aborigènes ?
1: Il y a plusieurs tribus. Parce qu'il y avait celles qui étaient dans le bush, mais il y avait aussi celles qui étaient sur les côtes, parce qu'ils étaient un petit peu étendus partout.
2: Donc, pas les mêmes traditions, pas les mêmes cultures.
1: Alors, ben, je trouve qu'on a trouvé quand même une forme de culture, une forme d'art.
2: Un tronc commun.
1: Après, peut-être qu'il y avait des dialectes un petit peu différents, mais dans ce qu'on a vu, vraiment, l'art tribal est vraiment commun. Ils avaient à peu près, à part les crocodiles qui sont plus dans la région du Nord, qui est plus tropicale en fait, je pense qu'ils ont à peu près les mêmes animaux partout. Donc effectivement, dans tout ce qui était reproduit, leurs dessins, leurs peintures reproduisent leur environnement et on retrouve les mêmes techniques et les mêmes images.
2: Et on écoute d'ailleurs une musique composée par les aborigènes.

musique pop, les groupes et musiciens australiens ne sont pas en reste. Il y a eu dans les années 80 AC/DC, l'un des plus importants groupes hard rock de la planète, ayant vendu plus de 180 millions d'albums à travers le monde et ayant le deuxième album le plus vendu de tous les temps, Back in Black, vendu à 63 millions d'exemplaires.

0: Parlons un peu de la nourriture. Les Français aiment bien manger. Comment ça se passe en Australie?
1: On mange très bien. Oui, on aime bien manger, mais on a cherché un petit peu. Au départ, on s'est dit qu'il doit y avoir une culture quand même avec. Une culture culinaire avec justement des bases qui appartiennent vraiment à l'Australie. Et en fait, non, pas du tout. On a mangé dans
0: Pizzeria, hot
1: une
0: dog, tout à
1: pizzeria,
0: fait. Ouais.
1: beaucoup de cuisine indienne. On a mangé thaïlandais, on a mangé
0: Comme à
1: des
0: Paris.
1: pâtes. Oui, c'est ça, c'est multiculturel. Et en fait, bon, bah, comme partout, il y a le quartier chinois, il y a le quartier indien un petit peu. Et donc, en fait,
2: Mais je pense que beaucoup d'Australiens mangent du burger frites quand
1: Oui.
2: même, hein.
0: Oui, bah
2: Je
0: oui.
2: pense.
1: Et donc, nous n'avons pas mangé ni kangourou, ni autruche.
0: Ah oui, ce sont les animaux de là-bas, les meux.
1: Oui, l'émeu et le kangourou, mais bon, non, on n'a pas. On n'a pas vu de ferme où on élevait les kangourous pour ça. On a vraiment vu des animaux sauvages, quoi.
0: Une curiosité, l'Australie est également connue à l'échelle mondiale grâce à sa participation depuis 2015 au concours Eurovision de la chanson, quand je vous disais que c'était curieux.

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1: En préparant cette émission, vous m'avez montré quelques photos et j'ai vu notamment des photos avec des perroquets qui venaient de se poser, se nicher sur votre épaule.
2: Oui.
1: En grand nombre.
2: En très grand nombre.
1: Alors, perroquets, perruches, c'est quoi?
2: C'est des perroquets. Ils ont, enfin, il y a un nombre considérable de variétés de perroquets. Donc, on a vu des très grands perroquets noirs avec un bec rouge, des haras blancs avec des crêtes jaunes fluo, en fait. Et donc, on a été très impressionnés par ces perroquets blancs qui volent vraiment par centaines. Ce sont des nuées et qui se mettent tout d'un coup à se poser sur les arbres, et au loin on voit les arbres tout blancs par les perroquets, qui sont des gros perroquets, et effectivement les petits perroquets verts, là il y en a aussi énormément. Donc au début c'est vrai qu'on les voit un peu picorés, qui ne se laissent pas trop approcher, hein. Ils étaient avec les kangourous quand on les a vus la première fois, parce que c'est pas facile à repérer puisqu'ils sont verts, et donc bon, dans les arbres
1: est-ce qu'ils sont criards?
2: Oui, ils sont assez bruyants, hein. Et puis bon, nous on a eu la surprise effectivement de les voir approcher au petit déjeuner, parce que comme on a sorti le pain sur notre petit balcon, ils se sont approchés, donc ils ont commencé à picorer les miettes, et puis bon ben, on a joué un peu avec eux effectivement. Il a fallu arrêter à un moment donné parce qu'on s'est dit on va tous les avoir, et là il y en avait qu'une dizaine autour de nous, mais c'était très agréable, hein. C'était très agréable. Effectivement, ils sont venus sur mon épaule pour me chiner un petit peu de miettes dans la main. Oui.
1: Tiens, un peu de country.

Depuis son indépendance, l'Australie conserve un système politique stable de type démocratie libérale et reste une monarchie parlementaire, membre du Commonwealth. La langue nationale est l'anglais et la monnaie, le dollar australien. Sa capitale, Canberra, sa population estimée à environ 24 millions d'habitants en 2016, est principalement concentrée dans les grandes villes côtières de Sydney, Melbourne et Adélaïde. Les Bee Gees.

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1: Nous, on se plaint à Paris des pigeons qui font des saletés. Est-ce que en Australie, les habitants, les autochtones, ont des mêmes problèmes relationnels avec les animaux partager le territoire?
2: Oui, parce que, par exemple, pour les kangourous, quand ils viennent à la fraîche, s'ils peuvent, ils viennent dans les champs des fermiers. Donc, en fait, ils les éloignent à coups de fusil, mais en l'air. Hein. Ils sont protégés. L'autre souci qu'ils ont, c'est avec les lapins. Je pense qu'à la fin du 19e siècle, ils ont importé des lapins, donc ça s'est très très bien multiplié, sauf qu'il n'y avait aucun prédateur. Et donc ils ravageaient effectivement tout ce qui pouvait être cultivé chez les fermiers.
1: D'où la myxomatose, je crois qu'elle a été créée là-bas,
2: Alors, on avait la myxomatose, on a importé la myxomatose pour essayer de réguler la population, mais ils se sont très bien adaptés à la myxomatose et ils ont vécu avec. Et plus récemment, ils ont importé des renards, en pensant que les renards allaient chasser les lapins, mais finalement, le lapin courant très vite, les renards se sont plutôt occupés des petits mammifères australiens, donc c'était encore un échec. Et ben, on n'a pas vu de lapin, parce que je pense qu'ils ont leur terrier qui court très vite. Peut-être un, je pense que j'en ai vu un sur le bord de la route aussi, qui avait dû être frappé par une voiture, mais finalement beaucoup moins que de kangourous et d'animaux un peu plus costauds, quoi.

0: Les routes et les autoroutes sont plutôt des quatre voies. Il n'y a pas d'autoroute payante comme par chez nous.
1: Non, tout est gratuit. C'est des deux, les plus grandes, ce qu'ils appellent autoroutes, c'est des deux fois deux voies. Mais c'est gratuit et c'est limité à 110 km/h.
0: En même temps, vous nous disiez qu'il n'y avait pas énormément de circulation en dehors des villes. J'imagine que en ville, c'est un peu plus compliqué. C'est le problème de toutes les grandes villes.
1: Oui. Tout à fait. Oui. C'est le problème des grandes villes. Bon, il y a des bouchons. Mais dès qu'on sort un peu des agglomérations...
0: Stationnement payant.
1: Oui.
2: Oui.
0: Pareil.
2: Oui. Mmh.
0: Oui.
1: Mais dès qu'on sort des agglomérations, c'est des grandes voies de... deux voies ou deux fois deux voies, mais il n'y a personne, quoi. On a fait pas 100 km, mais une trentaine de kilomètres sans voir une voiture, quoi. Donc, non, on avait de l'espace.
0: Ces impressions désertiques, c'est aussi...
1: Bah, c'est un peu l'impression pour les gens qui ont voyagé de l'Ouest américain,
2: oui.
1: Hein, avec ses grandes lignes droites, sa terre rouge sur le côté, et c'est un peu le...
2: Oui.
1: C'est un peu...
2: Ce sont des grands espaces, quoi. C'est...
0: Tout le contraire de l'Inde.
1: Ouais, mais c'est pas...
0: Avec la promiscuité. Je parlais même pas de la richesse. Je parle de la promiscuité en Inde, ce monde qu'il y a toujours. Il y a tout le temps du monde, même à la campagne. Il n'y a pas d'endroit où on est seul. Et là, ce sont vraiment les grands espaces.
2: Ouais.
0: On sort de sa voiture. Pas la peine de fermer la portière. Il n'y a personne.
2: Ouais, ils le disent. Hein, c'est pas la peine de fermer la porte. On est allé à Cervantes voir un autre désert aussi très impressionnant. Les Pinnacles. C'est un village de 400 habitants. Donc, on a discuté un petit peu avec le barman où on a mangé, enfin, il tenait le restaurant aussi. Et il disait, mais chez nous, il n'y a pas besoin de ça. On est 400, tout le monde se connaît. Donc, quand il y en a un qui est malade, on se met à deux ou trois, on s'occupe, on va travailler et il n'y a jamais aucun problème. Donc, très peu de délinquance.
0: Dans les grandes villes, j'imagine que oui, mais...
2: Oui, mais on n'a pas assisté... Il y a une forme de quiétude quand même. C'est animé, mais ça a l'air ordonné, les gens. On était étonnés, par exemple, de la fermeture des restaurants. Ils vont manger à partir de 18h le soir, et bah, il ne faut pas trop traîner pour aller manger. Alors nous, comme on mange un petit peu plus tard... On a failli sauter une ou deux fois des repas. Mais à 20h, les restaurants peuvent fermer.
0: Même dans les grandes villes.
2: Même dans les grandes villes. Il faut vraiment chercher. En plus, quand on arrive dans les grandes villes comme Sydney, on cherchait les restaurants un peu comme chez nous. Mais souvent, ils sont en souterrain comme aux États-Unis ou dans les étages même des buildings. Donc, c'est indiqué. On sait qu'ils sont par là, mais on tourne. Et en fait, il faut aller chercher un petit peu plus. Donc, une fois qu'on a trouvé ça, on se débrouille un peu dans toutes les villes. Mais c'est souvent, oui, à 20h, ça pouvait fermer, oui.

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Merci à Gisèle Billan pour sa collaboration technique. Merci à Catherine Faure et à Thierry Faure. À bientôt. Portez-vous bien. Au revoir.

Bienvenue à tous dans votre flash d'information. Et comme chaque début de mois, plusieurs changements vont impacter bien sûr le quotidien des Français dès ce 1er juillet. La première évolution, c'est le prix repère du gaz qui augmente de 7,4% après une baisse le mois dernier. Une hausse qui se répercutera donc sur la facture des ménages concernés. Autre nouveauté importante, l'entrée en vigueur du congé de naissance. Chaque parent pourra désormais bénéficier d'un congé indemnisé d'un à deux mois après la naissance ou l'adoption d'un enfant, avec une prise en charge allant jusqu'à 70% du salaire net le premier mois. Autre nouvelle, les contribuables, eux, recevront leur avis d'imposition sur le revenu entre le 24 et le 31 juillet directement dans leur espace personnel sur le site des impôts. Côté consommation, eh bien, les colis de moins de 150 euros commandés sur des plateformes comme Shein, Temu ou AliExpress seront désormais soumis à une taxe européenne de 3 euros afin de limiter l'afflux de produits importés à bas prix. Côté secteur automobile maintenant, eh bien, à partir du 7 juillet, tous les véhicules neufs devront également intégrer de nouveaux dispositifs de sécurité comme une caméra de surveillance de l'attention du conducteur ou un freinage d'urgence plus performant pour protéger les piétons et les cyclistes. Enfin, le 4 juillet marquera le début des vacances scolaires d'été pour tous les jeunes, mais aussi le grand départ du fameux Tour de France qui s'élancera cette année depuis l'étranger, depuis Barcelone en Espagne. Allez, passons maintenant à une bonne nouvelle et parlons un petit peu sport avec les Bleus qui sont bien sûr en 8e de finale de Coupe du Monde. L'équipe de Didier Deschamps a largement dominé la Suède 3-0 hier soir à New York grâce à une prestation convaincante qui confirme quand même les ambitions françaises dans ce mondial. Prochaine étape désormais, ce sera face au Paraguay ce samedi 4 juillet à 23h à Philadelphie. Une rencontre qui pourrait se disputer sous une chaleur assez étouffante avec des températures proches des 39 degrés et même un risque d'orage susceptible de perturber le match comme nous avons pu le voir déjà face à l'Irak où il a fallu 2 heures d'attente avant la seconde mi-temps. En face, le Paraguay est bien sûr la surprise de ces huitièmes de finale. Les Sud-Américains ont quand même créé l'exploit en éliminant l'Allemagne au tir au but après un match très solide défensivement. Mais la France n'a pas dit son dernier mot avec quand même une équipe portée par Kylian Mbappé, un des meilleurs buteurs de cette Coupe du Monde avec Lionel Messi qui ont tous les deux mis 6 buts pour le moment. Et il y a également Ousmane Dembélé, Mikael Olise qui fait ses passes décisives et qui permet ainsi de marquer pour les Bleus. Les Bleus disposent donc d'une attaque particulièrement impressionnante avec également Désiré Doué, Bradley Barcola ou encore Ryan Cherki, prêt à entrer en jeu. Sur le papier, les Français donc partent favoris, mais le Paraguay a déjà prouvé qu'il était capable de faire tomber notamment les plus grandes nations quand on pense à l'Allemagne. Poursuivons ce point d'information avec un sujet très dur et difficile en ce moment et qui fait aussi beaucoup débat avec l'Assemblée nationale qui a adopté le texte sur l'aide à mourir une nouvelle fois. Une réforme sociétale qui ouvre sous conditions très strictes la possibilité pour certains patients atteints d'une maladie grave et incurable de mettre fin à leur jour avec une assistance médicale. Pour en bénéficier, il faudra notamment être majeur, capable d'exprimer un consentement libre et éclairé, souffrir de douleurs jugées insupportables et avoir un pronostic vital engagé à moyen terme. Le patient devra, sauf impossibilité physique, s'administrer lui-même le produit létal. Le texte continue toutefois à susciter de vifs débats. Les opposants dénoncent des critères jugés trop flous, notamment sur la notion de pronostic vital engagé à moyen terme, et craignent une extension progressive du dispositif. Ils alertent également sur le manque d'accès aux soins palliatifs et sur les risques pour les personnes les plus vulnérables, notamment pourquoi pas les personnes souffrant de dépression qui pourraient avoir envie de mettre fin à leur jour. Les partisans, eux, défendent un texte très encadré qui vise à offrir une ultime liberté aux patients confrontés à des souffrances sans issue. Le texte doit encore achever son parcours législatif avant une entrée en vigueur définitive. Et ce texte ravive également les interrogations soulevées par certaines affaires à l'étranger, notamment en Espagne avec le cas de la jeune Noelia Castillo, 25 ans, qui a profondément marqué l'opinion, victime de plusieurs agressions sexuelles, devenue paraplégique après une tentative de suicide. Elle a obtenu en mars 2026 une aide à mourir à l'issue d'une longue bataille judiciaire malgré l'opposition de son père.
L'affaire a suscité une vive polémique, certains y voyant le symbole, certes du droit de choisir de sa fin de vie, et d'autres estimant qu'une personne ayant subi de tels traumatismes aurait dû bénéficier avant tout d'un accompagnement psychologique et médical renforcé. Et terminons ce flash d'information avec un point sur plus sur notre région, à partir à Saint-Pierre-lès-Elbeufs. Et on va parler d'une initiative qui met à l'honneur un moyen de lutter notamment contre la maladie de Parkinson. Et oui, une vingtaine de personnes atteintes de cette maladie ont participé à une journée d'initiation au boulodrome Henri Salvador à l'initiative de la Ligue de Normandie de pétanque. Et oui, l'objectif n'était pas la compétition, mais le maintien des capacités physiques et mentales à travers des ateliers adaptés. Parce que oui, lancer une boule, se baisser, mesurer les distances ou préparer son geste permet de travailler aussi l'équilibre, la coordination et la concentration des fonctions souvent affectées par la maladie de Parkinson. Les organisateurs insistent aussi sur l'importance du lien social car l'isolement reste parfois une difficulté majeure pour de nombreux malades. En France, près de 270 000 personnes vivent avec la maladie de Parkinson et environ 25 000 nouveaux cas sont diagnostiqués chaque année. À Saint-Pierre-lès-Elbeufs, la pétanque devient ainsi bien plus qu'un loisir, mais également un outil de santé, de partage et de lutte contre l'isolement pour nos seniors. C'est la fin pour ce flash d'information et nous vous souhaitons de passer un très bon moment avec la suite de vos programmes sur Radio La Sentinelle. Voici votre météo pour cet après-midi, une météo qui sera plutôt mitigée. On aura quand même beaucoup de nuages sur l'ensemble de la région, que ce soit la Seine-Maritime ou l'Eure. Pour ce qui est des températures, elles seront quand même plutôt en baisse. On aura entre 19 et 24 degrés au maximum, 19 degrés à Dieppe, 22 degrés au Havre, 24 degrés sur Rouen. Et on risque également d'avoir un petit peu de vent sur le département de Seine-Maritime.

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1: Conseil simple pour écolo débutant. La pub dans les boîtes aux lettres, on lui dit stop une bonne fois pour toutes. En moyenne, chaque Français reçoit en un an de 14 à 17 kilos de courrier postal non désiré. Pas loin d'un million de tonnes à l'échelle du pays, essentiellement sous forme de prospectus. Un quart de cette marée publicitaire part à la poubelle sans être lue. Résultat, 17 millions d'arbres sont coupés chaque année pour fabriquer ces prospectus qui au mieux ne servent strictement à rien et au pire encouragent une consommation superflue. Et on ne parle même pas du chlore pour blanchir tout ça, ni des encres, ni du transport. Sans compter le faible taux de recyclage, au moins 45% du papier fabriqué finissant incinéré. L'ADEME, l'Agence de l'environnement et de la maîtrise de l'énergie, estime que seuls 15 à 30% des boîtes aux lettres sont équipées d'un autocollant Stop Pub. La marge de progrès est réjouissante, c'est le moment de porter la bonne parole. À partir de maintenant, je colle un Stop Pub sur ma boîte aux lettres, je convainc mes voisins, mes amis et mes collègues d'en faire autant. Ce conseil est extrait du livre « Petit guide amusant pour écolo débutant » de Sarah Bien-Aimée aux éditions Terre Vivante.

0: Et au fait, cette émission que tu m'as recommandé
1: Eh
0: d'écouter,
1: bien, ça t'a-t-elle plu?
0: ah, pour te répondre, il faudrait que j'aie pu la suivre attentivement. Et j'en ai été empêché par le brouillage créé par d'autres postes qui émettent sur des longueurs d'onde voisines. Ah, tiens, ça me rappelle le jour où tu m'avais invité à cette étude biblique. Tu te souviens? Une demi-douzaine de petits groupes s'étaient constitués dans la salle que nous occupions. Celui qui nous parlait disait des choses très intéressantes, mais j'étais troublé par la voix perçante de la dame qui animait le groupe d'à côté. Et d'autres voix nous parvenaient encore du fond de la salle. Oh, réellement, oh, c'était un chahut indescriptible. Et pourtant, toi, tu n'avais pas l'air gêné du tout.
1: Non, parce qu'il faut te dire que c'était pas la première fois que j'assistais à une telle séance. J'ai eu le temps de m'habituer à me mettre sur la longueur d'onde voulue.
0: Longueur d'onde, c'est bien vite dit. Ah, mais cela n'explique pas tout.
1: Le crois-tu? Il est beaucoup de choses qui en relèvent. Pense un peu à notre monde actuel, dans le brouhaha dissonant qui nous parvient. Comment faire pour discerner la voix de notre prochain qui attend notre aide? J'irai même plus loin. Comment l'homme d'aujourd'hui sera-t-il sensible à l'appel du Christ, lui, qui n'est plus branché que sur des problèmes d'ordre social, politique, économique?
0: Ah, là, je suis absolument d'accord. Ses préoccupations l'amèneront à ne comprendre et à ne retenir du message chrétien qu'un certain ordre de vérité. La dimension véritablement spirituelle lui échappera tout à fait.
1: Et pour quelle raison? Parce qu'il n'est plus à même de la capter. Tout ce qui sort de son petit monde et de ses petites affaires ne l'intéresse plus. Les appels qui lui parviennent d'ailleurs, il ne les entend même plus. Il ne leur reste, comme à la semence jetée sur un chemin, qu'à être emporté par les oiseaux.
0: Quant à ceux qui sont sensibilisés aux problèmes spirituels, reconnaissons qu'il leur faut beaucoup d'aplomb pour ne pas se laisser troubler par toutes les voix divergentes que l'on peut percevoir dans ce domaine.
1: Exactement. Note bien que ce n'est pas une caractéristique de notre époque seulement. Il y a 2000 ans, la situation n'était guère différente. On peut d'ailleurs s'en convaincre facilement en lisant les évangiles.
0: Mais à quel épisode fais-tu allusion?
1: Eh bien, les exemples ne manquent pas. Pense un peu aux disciples. Comment ont-ils réagi à l'occasion de l'ascension?
0: Écoute, si j'ai bonne mémoire, ils avaient les yeux fixés au ciel.
1: C'est bien cela. Ils étaient rivés là. Et Dieu a dû dépêcher des anges pour leur faire savoir que désormais c'était vers leurs semblables qu'il leur fallait regarder, autrement dit, devant eux et non plus vers le ciel. En revanche, si nous prenons l'exemple des femmes au tombeau, nous constatons que leurs yeux étaient baissés. Elles cherchaient Jésus parmi les morts. Les anges leur apprendront à porter leur regard vers le haut en leur révélant qu'il est vivant.
0: Oh, c'est vraiment extraordinaire. Alors l'homme regarde en bas quand il devrait lever les yeux, et il contemple le ciel quand il lui faut regarder devant lui.
1: Oui, et nous ne devons pas nous en étonner. L'homme a toujours eu un temps de retard quand Dieu intervient dans sa vie. Nous dirions aujourd'hui qu'il est perpétuellement déphasé.
0: Oui, mais ce que tu me dis est valable des disciples avant la Pentecôte, je suppose, qu'après avoir reçu le Saint-Esprit, les apôtres ont réagi sans doute d'une façon moins anarchique aux appels divins.
1: Détrompe-toi. Il reste humain, avec toutes les faiblesses et les insuffisances que cela comporte. Prenons l'exemple de Jean, le disciple bien-aimé. Lorsqu'il est avancé en âge, il reçoit une révélation sur l'île de Patmos, qu'il consigne dans le livre de l'Apocalypse. Si nous n'y prenons garde, nous le voyons dépassé par les événements. L'ordre d'écrire lui est répété 4 fois, et l'ordre contraire 1 fois, c'est-à-dire qu'il ne sait plus du tout comment il convient d'écrire ou de ne pas écrire. De plus, il se prosterne indûment à 2 reprises devant l'ange qui lui explique les visions, et on doit lui multiplier les explications tellement il est peu au courant. N'est-ce pas une image frappante du désarroi de l'homme quand Dieu se révèle à lui?
0: Tiens, c'est vrai. Jamais je n'y avais pris garde. Mais c'est très juste. Ah, j'aurais néanmoins une remarque. Jean est peut-être désarçonné, mais la voix qu'il entend est claire. Ben, il est sur la longueur d'onde voulue.
1: Oui, bien sûr. Mais il existe aussi d'autres cas où l'incompréhension est complète.
0: Pourrais-tu me donner des exemples où nous voyons des hommes tâtonner comme nous devons le faire, des hommes avec toutes leurs contradictions?
1: Eh bien, pour les trouver, il nous suffit de revenir aux évangiles, et plus particulièrement à celui de Jean.
0: Ah, cet apôtre est bien à l'honneur aujourd'hui.
1: Que veux-tu, c'est lui qui a été le plus sensible à tous les contresens commis par la foule sur la personne du Christ. Dans son évangile, nous trouvons des observations sur les différentes tendances qui animent cette foule. Je cite « Les Juifs se divisèrent à propos de ces paroles. Beaucoup d'entre eux disaient « Il est possédé d'un démon, il délire, à quoi bon l'écouter ?» D'autres disaient « Ce n'est pas là le langage d'un possédé. Est-ce qu'un démon peut ouvrir les yeux des aveugles ?»
0: C'est là un passage caractéristique. Il y a toujours deux groupes opposés quand il s'agit de dire qui est Jésus. Il se produit le même phénomène après plusieurs de ses miracles.
1: Oui, et cela se reflète surtout sous la plume de saint Jean. Cet évangéliste prépare le récit de la Passion par toute une série de petites touches qui doivent nous faire sentir l'incompréhension des Juifs à l'égard de Jésus. Ainsi, te souviens-tu de leur réaction quand il leur parle du sanctuaire, du temple qu'il relèvera en 3 jours?
0: Naturellement, ils comprennent au sens littéral, puisqu'ils lui font remarquer le nombre d'années qu'il a fallu pour l'ériger. Mais je crois savoir que Jésus leur parlait de son propre corps qui devait ressusciter le 3e jour.
1: C'est exact. N'insistons pas sur le cas de Nicodème, qui fait à Jésus cette réponse un peu déconcertante. Comment un homme peut-il naître une fois qu'il est vieux? Peut-il une seconde fois entrer dans le sein de sa mère et naître?
0: Il semble que cette réflexion soit un peu stupide de la part d'un maître en Israël.
1: Allons plus loin encore. L'Évangile nous indique même la nature du brouillage qui empêchait les contemporains de Jésus de reconnaître en lui l'envoyé de Dieu. « N'est-ce pas, disait-il, ce Jésus, fils de Joseph, dont nous connaissons le père et la mère, comment peut-il dire à présent « Je suis descendu du ciel » ?»
0: Au fond, l'obstacle était constitué par la connaissance qu'on avait ou qu'on croyait avoir de son origine.
1: Parfaitement. Et ces versets peuvent facilement se compléter par d'autres. Jésus parle-t-il de son départ vers celui qui l'a envoyé? On se demande s'il songe à rejoindre ceux qui sont dispersés chez les Grecs afin de les instruire. Développe-t-il sa pensée en précisant que là où il va, personne ne peut venir? On comprend qu'il est sans doute près du suicide.
0: En fait, contresens, c'est plutôt affolant.
1: Par ces quelques répliques, on se rend assez vite compte de l'état de ces dispositions de la foule. C'était là aussi une question de longueur d'onde.
0: Ah, on est bien obligé de l'admettre. Ces gens-là étaient branchés sur les ondes ultra-terrestres.
1: Oui, c'est le moins qu'on puisse dire. Et pour changer, pour être sensible à l'au-delà, nous devons garder à l'esprit cette recommandation du Seigneur. Si quelqu'un veut accomplir sa volonté, c'est-à-dire celle de Dieu, il verra. La condition est nette, l'entende qui pourra.

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0: Gérard Poublan, dans le cadre de ces entretiens, qui est actuellement donc le 13e d'une série sur la non-violence, vous avez bien voulu nous apporter votre contribution d'archiviste en nous faisant une quadrichromie la dernière fois de Gandhi et pour aujourd'hui donc de Martin Luther King. Donc nous vous accueillons et vous remercions d'avoir préparé tout ce travail très synthétique. C'est difficile de croquer, de résumer une vie à travers une quadrichromie, présenter un personnage avec une vie aussi dense et aussi riche que celle de Martin Luther King. Alors, le parcours de Luther King.
1: Oui, Martin Luther King, c'est un pasteur baptiste, c'est-à-dire il y a donc aux États-Unis plusieurs branches du protestantisme et les baptistes sont... représente une communauté très très vaste en Amérique, pasteur donc baptiste noir américain. Il est né à Atlanta en 1929 et il est mort assassiné à Memphis dans le Tennessee en 1968.
0: Mais dites-moi si j'ai bonne mémoire, son père également était pasteur.
1: Oui, en tout cas, il a été élevé dans une famille qui lui a enseigné les valeurs bibliques, évangéliques. Il a une grande admiration pour son père, effectivement.
0: Mais est-ce qu'on peut dire que la culture chrétienne, bon, certainement, mais la culture plus particulièrement baptiste a été porteuse pour lui d'un engagement dans ce domaine? Ou alors est-ce que ce sont des événements ensuite sociaux et politiques qu'il a rencontrés et qui lui ont fait prolonger un petit peu sa dimension non-violente?
1: Eh bien, écoutez, on va le voir en poursuivant un petit peu sa biographie. Et nous allons voir comment les choses ont évolué, effectivement. Il a dû recevoir, comme vous m'en posez la question, il a dû recevoir des germes dans sa famille, etc., et dans sa lecture de la Bible, dans sa méditation des Écritures, dans sa vision du Christ. Et alors, effectivement, déjà, à l'intérieur de ses responsabilités, puisqu'il va faire des études de pasteur, à l'intérieur donc de communautés baptistes, il a recommandé la non-violence, mais cette non-violence était dirigée vers l'intégration des Noirs dans la société américaine. Et alors, il avait déjà ses idées, effectivement. Et en 1954, il a 25 ans, il est, on l'a mis en poste à Montgomery, dans l'Alabama. Et à ce moment-là, va se déclencher en 1955, et certainement sous son influence, le boycott par les Noirs de la ville des autobus. Il n'est pas le seul à avoir mis en route cette action, mais il est partie prenante. Et alors voici ce que dit Martin Luther King dans son livre « La force d'aimer ». Ils trouvèrent, ces Noirs, qu'il était plus honorable d'aller à pied dans les rues, avec dignité, que de rouler en autobus dans l'humiliation. Au début de cette protestation, les gens me demandèrent d'être leur porte-parole. En acceptant cette responsabilité, mon esprit, consciemment ou non, fut ramené au sermon sur la montagne et à la méthode gandhienne de la résistance non-violente. Ce principe devint l'étoile directrice de notre mouvement. Le Christ donnait l'esprit et la motivation et Gandhi fournissait la méthode. Je voudrais ajouter quelque chose à ces petites remarques. Ils trouvèrent qu'il était plus honorable d'aller à pied dans les rues avec dignité que de rouler en autobus dans l'humiliation. Et c'est Gandhi, dans ses remarques autobiographiques, qui fait remarquer qu'il lui était très difficile d'entrer dans un restaurant et puis de manger dans le secteur des Noirs et puis le secteur des Blancs étant protégé par un rideau. Alors il avait le sentiment que ce rideau-là était là comme une espèce d'écran de limite insupportable et humiliante à sa personne et à sa personnalité.
0: Alors je me pose une question. Lorsqu'on est pasteur et qu'on a une communauté qui a une définition relativement précise de ce ministère, de ce rôle, de cette fonction, et puis que du jour au lendemain, on devient non seulement un leader charismatique, mais qui de plus est un leader à caractère social et politique, j'imagine qu'on ne doit pas forcément toujours être bien entendu, bien suivi, bien compris, voire même que l'on prend des risques. Je crois que la vie de Luther King à cet égard a été relativement tumultueuse.
1: Eh bien oui, il a précédé Nelson Mandela, il a suivi Gandhi, même le Christ a été ficelé, traduit dans les tribunaux, et voici ce qu'il dit lui-même. 12 fois, j'ai été emprisonné dans les geôles d'Alabama et de la Géorgie. Deux fois, ma maison a été dynamitée. Rarement, un jour passe sans que ma famille et moi recevions des menaces de mort. Voilà la situation de ces hommes qui ont le courage. On pense à ces juges qui se battent en Italie contre la mafia. On pense à toutes sortes de situations où on fait pression sur les hommes influents qui ont une voix qui est écoutée auprès du peuple pour les faire taire. Et maintenant, pour reprendre un petit peu notre biographie, eh bien, il a eu l'occasion de faire un voyage en Inde. Et alors, il est très étonné. Bon, il a peut-être vu l'Inde d'une façon un petit peu idéalisée, mais il dit quand même, on ne trouvait nulle part en Inde cette haine et cette amertume qui sont d'ordinaire les séquelles d'une campagne violente. Bon, il est tombé sur un bon moment, hein, parce que l'Inde, c'est aussi, hélas, un foyer d'émeute, et encore hélas, mais malgré tout l'effort de Gandhi.
0: Je crois qu'il est intervenu aussi ponctuellement sur des actions très précises. Je pense par exemple à la guerre du Vietnam, je crois qu'il est intervenu à ce niveau-là.
1: Et oui, et voilà, il s'est élevé en 1964 contre cette guerre du Vietnam qui a duré 9 ans, de 1964 à 1973. Et pour toutes ses actions, pour toutes ses prises de position, eh bien, on le sait, il a reçu le prix Nobel de la paix, justement, en 64, l'année où a commencé la guerre du Vietnam.
0: Oui, le 10 décembre 64, Luther King recevait le prix Nobel de la paix. Et un petit peu en conclusion, d'ailleurs, à une période qui a été difficile pour lui, je crois me souvenir, puisque en août 63, pour le centenaire de l'abolition de l'esclavage, déclaré donc par le président Lincoln, une marche à Washington réunit 250 000 personnes, et devant le monument de Lincoln, Luther King, il lance le fameux « I have a dream ». Je fais un rêve. Je rêve qu'un jour, les fils d'anciens esclaves et les fils d'anciens maîtres d'esclaves pourront s'asseoir ensemble à la table de la fraternité. Je rêve qu'un jour, mes quatre enfants vivront dans une nation où ils ne seront pas jugés sur la couleur de leur peau, mais sur la valeur de leur caractère. Ça a été un engagement extraordinaire d'un symbolisme très fort. Et l'histoire raconte d'ailleurs que Luther King n'avait pas prévu ce discours. Il avait un autre discours en préparation, et porté par l'émotion de cette foule de 250 000 personnes, il a livré ce discours un petit peu sur un ton testamentaire et prophétique.
1: Il a improvisé, il a été poussé par une force intérieure et il s'est exprimé en toute liberté, tout à fait. Il est malheureusement assassiné le 4 avril 1968, fauché à l'âge de 39 ans par le fanatisme. Voilà. Eh bien, on pourrait ici citer des éléments bibliographiques très importants. Et, bon, l'ouvrage de base pour approcher Martin Luther King, c'est « La force d'aimer » qui a été publié par Casterman justement en 1964. Et Philippe, vous connaissez, vous pourriez nous citer quelque chose d'intéressant aussi concernant les enfants notamment.
0: Oui, il existe beaucoup de choses qui ont été éditées sur Luther King, notamment des bibliographies. Mais c'est plus précisément sur une bande dessinée dont je voudrais attirer l'attention des auditeurs, bande dessinée qui est publiée par le MAN, Mouvement pour une alternative non violente, la même association d'ailleurs qui a publié un numéro hors série, d'une part sur Gandhi, d'autre part sur Luther King.
1: Et MAN signifie quoi s'il vous plaît ?
0: Mouvement pour une alternative non violente.
1: Merci.
0: Alors, on a suivi avec intérêt tout ce parcours, tous ces éléments qui ont jalonné la vie de Luther King, Gérard Poublon. Nous voudrions maintenant nous poser la question un petit peu sur quelles sont les racines, quels sont les éléments où Luther King a puisé sa pensée, qui ont pu donner à la fois toute cette dynamique active et en même temps toute cette pertinence de la réflexion.
1: Eh bien, voilà, il s'exprime lui-même, Martin Luther King s'exprime lui-même. L'esprit de résistance passive mais venu de la Bible et des enseignements de Jésus, l'état d'esprit, mais les techniques d'exécution me sont venues de Gandhi. Et alors il a une lecture et une perception de l'évangile qui lui permet d'actualiser cet évangile. Et il dit « L'évangile bien compris, pour moi, intéresse la totalité de l'homme ». Non seulement son âme, mais aussi son corps, non seulement son bien-être spirituel, mais aussi son bien-être matériel. Une religion qui s'affirme concernée par les âmes des hommes et qui ne l'est pas également par les bidonvilles qui les damnent, les conditions économiques qui les étranglent et les situations sociales qui les paralysent, n'est qu'une religion spirituellement moribonde. Et là, il est héritier de Gandhi. D'ailleurs, il le dit bien, je fis connaissance avec la vie et les enseignements du Mahatma Gandhi à la lecture de ses œuvres. Je fus profondément captivé par ses campagnes de résistance non violente. Tout le concept gandhien de Satyagraha, signifie amour, force, force de l'amour, avait pour moi une signification profonde.

0: Vous nous avez parlé, Gérard Poublan, des racines dans lesquelles Martin Luther King avait puiser un petit peu sa pensée et son action. Et je pense qu'il avait une philosophie très, très cohérente, très complète de la non-violence. Il a même écrit des choses très pertinentes à ce sujet.
1: Et oui, vous retrouverez là les propos que vous avez vous-même exprimés dans les émissions précédentes sur cette approche de la non-violence. Voici ce qu'il dit notamment. La méthode non-violente atteint les cœurs et les âmes qui se vouent à elle. Elle leur donne un nouveau respect de soi. Elle fait appel à des réserves de force et de courage qu'ils ne savaient pas posséder. Finalement, elle émeut la conscience de l'adversaire au point que la réconciliation devient une réalité. Et je trouve que vous trouvez là tous les aspects que vous avez voulu développer dans...
0: Effectivement, c'est une très très bonne quadricomie parce qu'on part de la notion de respect qui est la base, je dirais, élémentaire du respect de la vie. On a les ingrédients qui sont la force et le courage et qui montrent bien qu'il y a une dynamique qui est apportée à la non-violence avec pour but d'atteindre la conscience de l'autre et dans la finalité, dans l'esprit de la réconciliation. Merci énormément pour cette pensée qui effectivement s'inscrit tout à fait dans le cadre de ces émissions. Gandhi disait avoir, dans certains cas, eût préféré, il n'a peut-être pas été amené à le faire, mais eût préféré la violence à la lâcheté. Luther King s'est exprimé lui aussi, je crois, notamment par rapport à la guerre.
1: Oui, comme on l'a vu dans sa biographie, il s'est élevé contre la guerre du Vietnam et il a des réflexions aussi équilibrées. Et d'ailleurs, comme Gandhi a évolué dans ses conceptions vis-à-vis de la guerre. Quand il était jeune, il disait, les Anglais, ils sont là, en Inde, il faut les aider, il faut collaborer honnêtement avec eux, et il encourageait les Indiens à participer, il a invité les Indiens à participer à côté des Anglais, dans le cadre de l'Empire britannique, à la guerre de 14-18. Donc pas seulement comme infirmier, comme non-combattant, mais comme combattant. Et après, sa pensée a évolué. Et c'est pareil un petit peu, on constate ici une certaine évolution dans la pensée de Martin Luther King. Il dit, je n'ai jamais été convaincu de l'efficacité de la guerre dans les conflits entre nations. Mais si elle ne peut jamais être un bien positif, la guerre, me semblait-il, pourrait servir de bien négatif, en ce sens qu'elle empêche l'extension et la croissance d'une force mauvaise, aussi horrible qu'elle soit. La guerre peut être préférable à la soumission à un régime totalitaire. Mais, il ajoute, mais je crois maintenant que la puissance de destruction des armes modernes exclut désormais totalement la possibilité qu'une guerre réalise jamais encore un bien négatif. Si nous tenons pour établi que l'humanité a un droit de survivre, nous devons trouver une alternative à la guerre et à la destruction. Le choix se réduit aujourd'hui à la non-violence ou à la violence.
0: Vous avez cité très à propos un merveilleux ouvrage, La force d'aimer, qui rassemble donc 16 sermons écrits et parlés par Martin Luther King. Et nous avons une chance exceptionnelle, parce que nous allons pouvoir maintenant vivre un moment d'une rare intensité, puisque nous avons la mémoire d'une des paroles prononcées par Martin Luther King dans un de ses sermons.
2: This is the faith and this is the hope that can guide us through the darkest midnight. And with this faith, we will be able to hew out of the mountain of despair a stone of hope.
0: Voici une foi et un espoir qui nous conduit à travers les ténèbres de minuit. Avec cette foi, nous serons capables de tirer de cette montagne de désespoir une pierre d'espérance et de voir ce jour brillant où tous les enfants de Dieu vivront ensemble comme des frères. Chaque homme respectera alors la dignité et la valeur de la personne humaine. On peut être admiratif et surpris de ces propos dont la voix est empreinte de fermeté, d'un ton charismatique, d'un leader qui parfois d'ailleurs devient un petit peu paulinien dans son propos. Il exhorte un peu les communautés et il se livre même d'ailleurs dans un de ses sermons traduits dans La force d'aimer à ce qu'on appelle un pastiche, à une œuvre littéraire qu'il adapte à une situation précise, à savoir celle des chrétiens d'Amérique. Et alors, vous allez nous dire quelques mots, peut-être même nous citer, Gérard Poublanc, cette lettre qu'on appelle « Lettre aux chrétiens d'Amérique ».
1: Oui, avec plaisir, effectivement. Et voilà, cette imitation d'une lettre de Paul sous forme qu'il a donc donnée dans un sermon vers les années 1960, quelque temps avant sa mort. Et il n'avait pas peur d'interpeller ses concitoyens. « Amérique, je me demande si votre progrès moral et spirituel a été proportionné à votre progrès scientifique. Votre fidélité la plus haute, c'est à Dieu que vous la devez, et non aux habitudes ou au comportement de la masse, à l'État ou à la nation, ou à quelque institution humaine. Si une institution terrestre ou une habitude est contraire à la volonté de Dieu, c'est votre devoir de chrétien de vous y opposer. Une chose me trouble au sujet de l'Église américaine, c'est que vous avez une Église blanche et une Église noire. Comment donc peut-il y avoir ségrégation dans le vrai corps du Christ? Il y a parmi vous, m'apprend-on, des chrétiens qui essaient de trouver des fondements bibliques pour justifier la ségrégation, et qui soutiennent que le noir est inférieur par nature. Mes amis, c'est un blasphème qui va à l'encontre de tout ce que proclame la religion chrétienne. L'Église doit essayer de garder ouverts les canaux de communication entre les races. Elle doit exercer son influence dans le domaine de la justice économique. Puis-je dire un mot à ceux parmi vous qui sont victimes du système néfaste de la ségrégation ? Vous devez continuer avec ardeur et vigueur à réclamer les droits qui vous sont reconnus par Dieu, par la Constitution. Accepter patiemment l'injustice serait à la fois lâche et immoral. Mais en persévérant dans votre juste protestation, veillez toujours à combattre avec des méthodes chrétiennes et des armes chrétiennes. Assurez-vous que les moyens que vous employez soient aussi purs que la fin que vous visez. Ne succombez jamais à la tentation d'amertume. Évitez toujours la violence.
0: Si l'amour physique est le prix que certains doivent payer pour libérer leurs enfants de la mort psychologique, rien ne pourrait être plus chrétien, poursuit Luther King. Le but de la vie n'est pas d'être heureux, ni de s'assurer le plaisir et d'éviter la souffrance, il est de faire la volonté de Dieu, quelle qu'elle soit. Dans un monde qui repose sur la force, la tyrannie et la violence, vous avez pour mission de suivre la voie de l'amour. Vous découvrirez ainsi que l'amour désarmé est la force la plus puissante du monde.
1: Oui, eh bien, je crois que cette lettre ne manque pas d'impact et elle interpelle violemment les chrétiens américains et je crois qu'elle nous interpelle, nous, à notre époque maintenant aussi, pour nous élever. Et heureusement, Dieu suscite dans les consciences, dans les cœurs aussi, cette volonté de réagir. Maintenant, je vous laisse la parole pour le dernier mot, Philippe. Et je sais que vous aimez beaucoup certaines pensées de Martin Luther King. Et peut-être que vous aimeriez en citer une pour terminer cette émission.
0: Oui, très volontiers. Ce sera probablement d'ailleurs une reprise, parce que cette pensée-là, elle est un petit peu l'âme de l'objectif de la non-violence. Martin Luther King donc dit ce texte à ses adversaires de l'époque, à nos adversaires les plus farouches. Nous disons, à votre capacité d'infliger la souffrance, nous opposerons notre capacité d'endurer la souffrance. À votre force physique, nous répondrons par la force de nos âmes. Faites-nous ce que vous voulez, nous continuerons à vous aimer. Nous ne pouvons pas, en toute bonne conscience, obéir à vos lois injustes, car la non-coopération avec le mal est autant que la coopération avec le bien un devoir moral. Jetez-nous en prison, et nous vous aimerons encore. Envoyez à minuit dans nos communautés vos cagoulards, perpétrer la violence et nous laisser à demi-mort. Et nous vous aimerons encore. Mais soyez assurés, dit-il, que nous vous conduirons à l'épuisement par notre capacité de souffrir. Un jour, nous gagnerons la liberté. Mais pas pour nous seuls. Nous lancerons à vos cœurs et à vos consciences un tel appel que nous vous aurons gagné en chemin et que notre victoire sera une double victoire. Et bien voilà, c'est donc sur cette pensée que nous allons terminer cette émission qui était réservée donc sur Martin Luther King.

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0: Le temps est essentiel pour tous, du président-directeur général au simple étudiant. Et comme chrétiens, nous devons apprendre à organiser soigneusement nos jours selon les priorités de notre Dieu. Aujourd'hui, nous effectuerons avec Charles Stanley un retour aux sources en nous rappelant que le temps est un don du Seigneur à utiliser sagement. 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Nous verrons pendant cette émission comme il est facile de laisser les circonstances et les exigences de notre vie diriger notre emploi du temps. Peu importe nos bonnes actions, nous devons garder en tête qu'il s'agit d'une perspective éternelle, car seulement les choses accomplies pour le Seigneur passeront l'épreuve du temps. Restez avec nous. Alors que nous plongeons avec Charles Stanley un regard perçant sur notre temps.
1: Quelles questions les gens se posent-ils le plus souvent chaque jour? Pas forcément verbalement, mais plutôt le genre de questions qu'on se pose souvent à soi-même. Nous posons parfois cette question par habitude, mais en d'autres occasions la réponse à cette question représente un enjeu majeur. Cette question est probablement « Quelle heure est-il ? » Le temps est une commode dite très prisée. On pourrait définir simplement le temps par une période mesurable dans laquelle les circonstances et les événements s'initient ou continuent. Et Dieu a beaucoup de choses à nous dire sur le temps, car le temps est un matériau de base de la vie. Nous pouvons ouvrir notre Bible, si nous le voulons, dans le 5e chapitre de l'Épître aux Éphésiens. Paul nous enseigne beaucoup de choses sur le temps et il insiste en particulier sur le soin que nous devons apporter à la façon d'utiliser notre temps. Le message aujourd'hui s'intitule « Notre temps ». Si nous voulons devenir les personnes que Dieu veut que nous soyons, nous devons alors soumettre certains aspects de notre vie à une stricte discipline. L'une d'entre elles est notre pensée, l'autre est notre temps. Regardons maintenant ce chapitre 5 d'Éphésiens à partir du verset 15. « Prenez donc garde, afin de vous conduire. » Avec circonspection, non comme des insensés, mais comme des sages, rachetez le temps, car les jours sont mauvais. C'est pourquoi ne soyez pas inconsidérés, mais comprenez quelle est la volonté du Seigneur. Dans ce passage, Paul distingue deux catégories de personnes, les insensés et les sages. Les hommes et les femmes insensés vont perdre leur temps en activités frivoles. Or, Dieu nous encourage à ne pas agir en insensés, mais avec sagesse. En rachetant le temps, c'est-à-dire en tirant parti au maximum du temps mis à notre disposition parce que les jours sont mauvais. Et puisque les jours sont mauvais, si nous n'y prenons pas garde, notre temps sera volé et gaspillé avec des choses qui n'ont aucune valeur éternelle, qui n'exhortent pas, n'éduquent pas, n'édifient pas dans l'écriture et dans l'esprit, mais qui nous ralentissent dans notre marche et nous égarent. Nous devons donc profiter au maximum du temps alloué, car les jours sont mauvais. N'agissons pas en insensé, mais en comprenant la volonté de Dieu. Nous pourrions considérer les différents aspects du temps sous l'angle biblique, en tournant tout d'abord dans le psaume 31. Il constituera le premier point de ce message. Le psalmiste nous propose ici une déclaration pour nous rappeler comme il est facile de perdre son temps, de se laisser aller dans la vie, de permettre aux minutes, aux heures, aux jours, aux semaines, aux mois et aux années de s'égrener pour finalement faire le point sur sa vie et s'étonner. Où est passé hier, la semaine dernière, l'an passé? Qu'ai-je fait de ma vie? Me voici au crépuscule de mon voyage sur terre. Où sont mes accomplissements? Psaume 31, à partir du verset 15. Mais en toi je me confie, ô Éternel. Je dis, tu es mon Dieu. Mes destinées sont dans ta main. Délivre-moi de mes ennemis et de mes persécuteurs. Mes destinées, les temps de ma vie, sont entre les mains de Dieu. Posons-nous maintenant cette question. Quelle est la relation de Dieu avec le temps? Dieu est au-dessus du temps. Dieu ne s'échelonne pas dans le temps. Il ne progresse pas dans le temps. Voyons dans le psaume 90 comment cette réalité est exprimée dans la dernière partie du deuxième verset. D'éternité en éternité, tu es Dieu. Cela signifie que Dieu est au-dessus et au-delà du temps. Le temps n'existe pas pour lui. C'est pourquoi nos destinées sont entre ses mains. Non seulement Dieu a-t-il créé le temps, mais il contrôle tous les événements temporels. Il n'existe rien qui soit au-delà de la connaissance de

0: Dieu ou de la puissance de Dieu. Il connaît toutes choses et il règne sur toutes choses dans le temps. Il voit les choses dans la succession de leurs événements et il les contrôle, mais il est lui-même au-dessus et en dehors d'elles. Nous pouvons étudier un autre indice de la totale mainmise de Dieu sur le temps dans le livre des Actes, au 17e chapitre à partir du verset 30. Écoutez bien ceci. Dieu, sans tenir compte des temps d'ignorance, annonce maintenant à tous les hommes, en tout lieu, qu'ils ont à se repentir. Parce qu'il a fixé un jour, un temps, où il jugera le monde selon la justice, par l'homme qu'il a désigné, c'est-à-dire Jésus. Ce dont il a donné à tous une preuve certaine en le ressuscitant des morts. Dieu a fixé un jour où il jugera le monde. Le jugement de ce monde n'est pas un événement nébuleux qui pourrait ou pourrait ne pas arriver dans un futur hypothétique. Il a envoyé son Fils Jésus-Christ dans le monde au moment fixé, dans la plénitude des temps, et il a un autre moment connu de lui seul. Il procédera au jugement de ce monde. Dieu contrôle la totalité du temps, quelle qu'elle soit. Nous avons tous un nombre d'années devant nous. Certains ont dit 20, 30, 40, 50, 55, 60, 75 ans ou 100 ans. Peu importe, nous avons tous cet espace de temps et quand il viendra à échéance, nous mourrons. Personne, aucun docteur, aucun scientifique ni aucune invention, aucune pilule ne pourra prolonger notre vie d'une seconde, car Dieu a statué sa limite de temps pour chacun de nous. Le deuxième point qui mérite notre attention est la façon dont nous utilisons notre temps. La manière dont nous passons notre temps nous révèle où résident nos valeurs et nos priorités de vie. Et la manière dont nous remplissons notre vie avec notre temps nous enseigne quelles sont nos valeurs et les choses que nous considérons importantes. Regardons maintenant la première épître de Pierre, au chapitre 4. Paul utilise un mot très clair, succinct et précis pour déterminer comment nous devrions passer notre temps. On se rappelle que nous avons tous reçu de Dieu des talents naturels et des dons spirituels. Mais pourquoi pensez-vous que Dieu vous les a-t-il donnés? Parce qu'il nous a donné un espace de temps, une période de vie pour utiliser ces dons. 1 Pierre, chapitre 4, verset 10. Comme de bons dispensateurs, de bons gestionnaires, des diverses grâces de Dieu, que chacun de vous mette au service des autres le don qu'il a reçu. La première chose qu'on peut considérer dans ce passage, c'est que nos dons spirituels, nos talents et nos habiletés sont tous une expression de la grâce de Dieu. Rien ne l'obligeait à nous les donner. Il nous les a accordés parce qu'il nous aime. Toutefois, Pierre prend soin de préciser que ces choses doivent être mises à contribution de manière à aider les autres. Nos dons doivent être employés pour le bien commun. Comment servons-nous Dieu? En employant ces dons pour aider et servir les autres. Une chose est certaine, nous devons employer et investir notre temps d'une manière qui soit probable pour les autres si nous voulons que notre emploi du temps compte aux yeux de Dieu. Comment puis-je ne rien faire de mon temps quand il est un don de Dieu pour être employé à le glorifier et à l'honorer? Cela veut-il dire que je dois toujours courir? Non. Je n'ai pas à courir d'un bord et de l'autre. Je ne suis pas obligé de me dépêcher pour investir sagement mon temps. En fait, il n'est probablement pas sage de faire des choses trop rapidement. Or, quand Dieu nous appelle à le servir, nous devons le faire avec diligence, sans tarder. Nous avons la responsabilité de dispenser droitement notre énergie de travail. Regardons maintenant Actes chapitre 24. Ce passage décrit un des nombreux épisodes d'emprisonnement de l'apôtre Paul. Ici, il comparaît devant un fonctionnaire romain du nom de Félix, ou plus précisément, il s'agit d'une rencontre officielle où Félix et son épouse sont devenus pour s'entretenir avec Paul. Regardons Actes chapitre 24, verset 25. « Mais, comme Paul discourait sur la justice, sur la tempérance et sur le jugement à venir, Félix, effrayé, dit « Pour le moment, retire-toi. Quand j'en trouverai l'occasion, je te rappellerai. » Félix entretenait de bonnes relations avec Paul dans l'espoir de recevoir de l'argent de lui. Mais Paul se refusait à le faire. Les Écritures spécifient toutefois que Félix venait souvent voir Paul. Mais remarquez bien que Félix dit « Retire-toi maintenant et je te parlerai quand j'en aurai le temps. » Je me demande combien de personnes disent la même chose à Dieu. Le Saint-Esprit les convainc, mais elles ne réalisent pas d'où vient cette conviction. Ou alors un chrétien leur parle de la grâce de Dieu et du salut, mais elles répondent « Je n'ai pas le temps pour ces affaires-là ». Lorsqu'un croyant s'approche pour leur parler de l'impact que Jésus a eu sur leur vie, il se fait répondre « Je n'ai pas de temps pour cela ». Va voir quelqu'un d'autre. Je n'ai pas de temps pour Dieu. Je n'ai pas de temps pour des choses spirituelles. Je n'ai pas le temps de lire la Bible. Je n'ai pas le temps de prier. Je n'ai pas le temps de servir le Dieu, le Seigneur, ni le temps d'aller à l'église. Elles n'ont pas de temps pour Dieu qui leur a créé le temps et leur a donné. Elles n'ont pas de temps pour le Dieu qui leur a accordé le don de la vie. Il est renversant d'entendre des gens dire « Oh, en fin de compte, je n'ai pas de temps pour ceci et pour cela ». Et quand nous parlons de cette façon, nous exprimons très clairement où résident nos priorités de vie. Car je passe mon temps là où mes valeurs sont passées. La manière dont j'utilise mon temps est un bon indicateur de mes priorités de vie. Car, en vérité, la plupart des gens trouvent toujours le moyen de faire ce qu'ils ont vraiment le goût de faire. Mais quand quelqu'un dit « Je n'ai pas le temps », cela pourrait se traduire plus exactement par « Je ne veux pas le faire ». On arrive toujours à faire ce qu'on veut vraiment faire. Connaissez-vous la meilleure façon de gagner du temps? Je dois vous dire ce que c'est. La meilleure façon de gagner du temps, c'est en priant. Rien au monde ne peut vous permettre d'économiser plus de temps que la prière. Plusieurs pensent sans doute que le fait de se mettre à genoux ou de prier d'une manière quelconque pour parler à Dieu alors que vous êtes bousculé par votre horaire et sollicité de toutes parts, constitue plus une perte de temps qu'une solution. Mais je peux vous dire que parler à Dieu épargnera certainement du temps, car en priant, vous pouvez demander au Seigneur Dieu sa direction et sa sagesse. Vous voyez, lorsque vous passez du temps avec Dieu le matin, il connaît déjà chaque seconde du déroulement de votre journée. Il sait ce qui va vous arriver. Il sait aussi comment vous aider à vous épargner certains désagréments de la journée et à être au bon endroit au bon moment. Il n'attend qu'un geste de votre part. Il attend que vous recherchiez son conseil. Vous ne pourrez jamais trop solliciter Dieu dans votre journée. Au contraire, il n'attend que cela. Votre relation avec Dieu ne peut que grandir avec un dialogue presque incessant avec lui. Parfois, il décide délibérément d'intervenir dans votre horaire et dans votre emploi du temps. Rien ne peut vous faire gagner plus de temps que de passer du temps avec lui. Nous possédons tous certaines tendances, certaines habitudes de vie, et nous connaissons tous des circonstances qui nous font perdre du temps, car nous ne demandons pas conseil à Dieu. Nous tombons tous dans ce piège. Si nous ne faisons pas attention, peu importe notre travail, la meilleure manière de gagner du temps est de dire « Seigneur, montre-moi quoi faire ». Comment dois-je faire cela? Que dois-je faire à ce point? Lors de votre prochain temps de prière avec Dieu, je vous invite à réfléchir à cette question. Qu'est-ce qui procure à Dieu le plus de satisfaction et de gloire dans votre vie? C'est le temps que vous passez avec lui dans la prière, la méditation et la tranquillité. Nous avons besoin de Dieu. Lui, il n'a pas besoin de nous. Dieu ne dépend pas de nous en aucune façon. Pourquoi alors nous a-t-il créés? Pour passer du temps avec nous, pour nous aimer, pour nous prouver l'étendue de sa grandeur, de sa puissance et de son amour. Il voulait nous démontrer combien le Dieu créateur de l'univers est fantastique et merveilleux pour que nous l'aimions en retour et qu'il répande encore plus d'amour sur nous et pour que nous l'aimions encore plus. Pendant tout ce temps, nous découvrons qui il est. Nous, il nous connaît déjà. Il doit maintenant vous poser une question que certains pourraient trouver embarrassante. Combien de temps avez-vous passé seul avec Dieu pendant la semaine? Qu'avons-nous dit au début? Le temps passé à accomplir nos activités indique notre échelle de valeur. Et si le temps passé avec Dieu ne faisait pas partie de nos priorités, que va-t-il se produire? Nous allons nous trouver autre chose à faire. Je ne peux jamais, pour aucune raison, justifier mon manque de temps passé dans la prière, même si c'est pour proclamer l'Évangile. Aucune excuse n'est valable devant Dieu. Je pourrais dire « Regarde, Seigneur, le bel enseignement que je vais donner ou la belle étude que je vais faire, mais là n'est pas la question. » La question est de savoir si Dieu nous a créés pour l'aimer, pour voir se révéler à nous et nous montrer qui il est, et pour nous donner toutes les autres choses de notre vie qui sont la conséquence de notre relation avec lui. Nous connaissons tous la réponse à cette question. Dieu veut passer du temps avec nous. Nous avons été créés pour être aimés de lui. Il nous a créés pour que nous l'aimions. Il n'a jamais eu besoin de nous, mais il désire notre compagnie. Or, si nous passons peu ou pas de temps avec lui, cela revient à dire qu'il existe beaucoup de choses importantes dans la vie. Mais passer du temps avec Dieu n'en fait pas partie. Cela ne constitue pas une priorité. En d'autres mots, passer du temps avec Dieu n'en vaut pas la peine. Car si c'était important, je le ferais. Si vous savez que vous ne passez pas suffisamment de temps avec Dieu et que vous n'êtes pas encore convaincu, que puis-je faire d'autre ? Vous savez, une semaine entière peut facilement s'écouler et tout ce que vous aurez dit à Dieu, c'est « Très bien Seigneur, j'ai besoin de ceci. Et Seigneur, j'ai besoin de cela. Et Seigneur, aide-moi dans cette situation. Et Seigneur, protège-moi. Nous sommes prêts à lui faire connaître nos besoins, mais nous ne passons pas de temps à nous concentrer sur lui pour l'aimer et pour passer quelques moments de tranquillité avec lui. Malheureusement, notre sens de valeur est ainsi fait que nous accordons pas beaucoup de prix au temps passé avec Dieu. N'est-ce pas là un curieux sens des valeurs ? Mais à bien y penser, comment passons-nous le plus clair de notre temps ? Revenons à notre passage d'Éphésiens. Vous rappelez-vous l'expression « racheter le temps » ? Dans le 5e chapitre de cette épître, le même mot est traduit de 2 ou 3 manières différentes. Mais quand Paul parle de racheter le temps, il nous encourage à profiter au maximum du temps qui nous est alloué, de le saisir et d'en tirer davantage. L'usage le plus important de notre temps est celui-ci. Reconnaître que sans Christ, vous survivez. Vous existez, mais vous ne vivez pas. Vraiment. Et la chose la plus importante à faire est de demander au Seigneur Dieu de pardonner vos péchés et de mettre votre confiance dans la mort expiatoire de son Fils au calvaire. Il a payé entièrement la dette de vos péchés, et si vous lui faites confiance, vous devenez alors un enfant de Dieu. C'est l'étape numéro 1. C'est pourquoi il est écrit « Voici le jour du salut ». Dieu n'a pas dit « demain ». La semaine prochaine, le mois prochain ou l'année prochaine, le mot « voici » fait référence au temps présent dans la vie de toute personne. La journée pour être sauvé, c'est aujourd'hui, ou alors il sera peut-être trop tard. La vie est une chose bien fragile. La deuxième étape pour profiter au maximum de notre temps est de préciser, décrite dans le même passage d'Éphésiens, chapitre 5. Il s'agit de découvrir la volonté de Dieu pour votre vie et de marcher quotidiennement dans cette volonté. Si vous êtes femme au foyer et mère de 4 enfants, vous vous demandez peut-être comment vous pouvez accomplir la volonté de Dieu. Vous le faites déjà si vous élevez vos enfants dans l'obéissance à Dieu. Si vous êtes une épouse sanctifiée pour votre mari, et si vous accomplissez vos tâches dans la joie, et si vous faites bien cela, le Seigneur vous donnera autre chose quand cette phase de votre vie sera terminée. Et cela pourrait être quelque chose de complètement différent. Quelle est la volonté de Dieu pour votre vie? Quels sont ses plans? Quel est son objectif? Qu'entend-il faire avec vous? Où vous conduit-il? Ces questions vous préoccupent-elles? Où est-ce que vous utilisez tout votre temps au travail sans y investir un sens de direction, sans vouloir accomplir quelque chose dans la vie? Vous ne voulez sûrement pas arriver à la fin de votre vie et vous dire « Ma vie est presque terminée et qu'en ai-je fait? A-t-elle été gâchée? Ai-je vraiment vécu? Ou n'ai-je fait qu'exister? Que va-t-il se passer maintenant ?» Si vous ne connaissez pas le Seigneur Jésus-Christ, vous devez premièrement le recevoir comme sauveur personnel et deuxièmement découvrir la volonté de Dieu pour votre vie. La vision du monde de Dieu est de loin supérieure à la nôtre dans sa portée et sa perspective. Nous ne pourrions la comprendre sans son ensemble, mais le Seigneur est disposé à nous en révéler une partie. Il est écrit « Nos destinées sont entre les mains de Dieu ». Troisièmement, je vous encourage à faire une chose très importante. Beaucoup de gens la négligent en se disant qu'elle n'est pas vraiment nécessaire, mais vous devriez la faire que vous ayez 15, 25 ou 65 ans. Considérez sérieusement à accomplir cette tâche. Il s'agit d'écrire un énoncé de mission pour votre vie. Nous sommes tous ici sur terre pour accomplir une mission spécifique que le Seigneur nous a confiée. Le degré de satisfaction éprouvé au cours de notre vie dépend de notre capacité à identifier et à remplir cette mission. Demandez à Dieu de vous diriger dans cette tâche. Seigneur, où dois-je investir le reste de ma vie? Écrivez-le, commencez par une phrase dans le style « Père, sous ta direction divine, je décide de consacrer le reste de ma vie à… » etc., etc. Il est important d'écrire ce que vous avez l'intention de faire du reste de votre vie, car il est facile de se laisser détourner de votre objectif par les circonstances de la vie. Ensuite, d'autres personnes vont survenir pour tenter de diriger votre vie. Elles vont s'immiscer, bousculer, s'imposer, demander, exiger, et la vie passera. Vous vous retrouverez à 40, 60, 85 ans, et vous n'aurez pas accompli ce que vous vouliez faire à 17 ans. Écrivez-le, même si vous croyez en être incapable. Essayez. Rien n'est plus important et rien ne devrait vous préoccuper plus que votre vie et ce que vous en faites. Dieu vous a donné cette vie et un jour, vous devrez lui en rendre compte. Écrivez votre énoncé de mission. Dieu prendra toutes les circonstances de la vie agréables et désagréables et il les tournera en bien si nous le lui permettons. Perdre notre temps n'entre jamais dans le plan de Dieu. Quelqu'un m'a dit « J'ai travaillé 40 ans pour telle compagnie et j'y ai perdu mon temps. » C'est inexact. Nous devons tous gagner honnêtement notre vie, car telle est la volonté de Dieu. Si je fais de mon mieux, là où je suis et si je donne tout ce que j'ai, si j'apprends mon métier et mon mieux et je discipline ma vie, Dieu pourrait alors décider de changer ma condition de vie. Il pourrait me libérer d'une façon vraiment étonnante. Aucun emploi honnête ne constitue une perte de temps. Et si on me dit « je commencerai à servir Dieu quand j'aurai terminé de travailler », détrompez-vous, vous ne le ferez pas. Je pense à ces gens qui vivent pour leur retraite. Quand je les entends, j'ai l'impression d'entendre l'insensé. Si on demande à ces futurs retraités ce qu'ils vont faire, ils répondent « manger, boire et me payer du bon temps ». Croyez-vous que faire la volonté de Dieu de cette façon? Si vous ne connaissez pas Jésus personnellement, la première étape est de lui faire confiance comme votre sauveur. Vous devez remettre votre vie entre ses mains. La deuxième étape est de lui demander ce qu'il veut faire du reste de votre vie. Il peut vous le dire tout de suite. Il peut vous le dire après un certain temps. Mais une chose est certaine, il vous le dira un jour à la fois. Et le jour où vous comparaîtrez devant lui pour rendre compte de la vie qu'il vous a donnée, n'aimeriez-vous pas qu'il vous dise « tu as bien fait, bon et fidèle serviteur, tu as été fidèle dans les petites choses que je t'ai données sur la terre, je te confierai maintenant de grandes choses dans les cieux ». J'aimerais terminer en vous posant cette question. Que répondriez-vous aujourd'hui à cette question? Dans quel but vivez-vous? Où votre vie s'en va-t-elle? Qu'avez-vous l'intention d'accomplir entre maintenant et le moment où Dieu vous rappellera à lui? Qu'avez-vous l'intention d'accomplir dans les prochains jours, les prochaines semaines, les prochains mois et les prochaines années? Utilisez-vous votre temps au meilleur de vos capacités et pour la gloire de Dieu? Ou vous contentez-vous de dériver en gaspillant votre temps et en le passant à faire des choses sans valeur éternelle? Puisse Dieu vous accorder la sagesse de bien remplir votre vie en rachetant le temps.
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1: Bonjour, aujourd'hui nous allons évoquer les intoxications aux cannabinoïdes de synthèse chez les adolescents. Depuis le début de l'année 2025, les autorités sanitaires constatent une nette augmentation des intoxications par les cannabinoïdes de synthèse, principalement chez des adolescents. Ces cannabinoïdes sont conçus pour reproduire les effets psychiques du composé le plus actif du cannabis. Le problème est que les effets de ces substances de synthèse sont nettement plus puissants que le produit naturel. La Direction générale de la Santé observe que ces intoxications récentes sont fréquemment liées à l'utilisation de liquides de vapotage soi-disant légaux, inodores et incolores, commercialisés comme produits à base de CBD. En réalité, les consommateurs de ces produits ignorent qu'ils peuvent contenir un ou plusieurs cannabinoïdes de synthèse classés stupéfiants. Ces substances circulent sous différentes appellations, notamment PTC, traduisez « pète ton crâne », Bouddha Blue, Spleen ou encore K2. Entre le début de l'année 2025 et le 30 avril 2026, l'Agence nationale de sécurité du médicament et des produits de santé a recensé environ 500 signalements transmis au réseau des centres d'évaluation et d'information sur la pharmacodépendance et addictovigilance. Plus de 70% des cas concernaient des jeunes entre 13 et 18 ans, majoritairement de sexe masculin. Parmi ces signalements, 71% ont été considérés comme graves. Deux décès ont été rapportés dans un contexte de convulsions graves et de suicides. Cette situation est particulièrement préoccupante dans les établissements scolaires où la diffusion de ces produits semble importante. Les manifestations cliniques de ces intoxications sont très hétérogènes et peu spécifiques. Elles peuvent être neurologiques, psychiatriques, cardiovasculaires et digestives. Malheureusement, en cas d'intoxication, l'identification de ces substances est complexe car elles ne sont pas systématiquement détectées lors des analyses toxicologiques courantes. Le système d'identification nationale des toxiques et des substances doit permettre d'identifier rapidement ces nouvelles substances circulantes pour adopter les mesures de prévention et de soins. Devant cette augmentation inquiétante des intoxications aux cannabinoïdes de synthèse, principalement chez les adolescents, il est urgent de sensibiliser les ados et leur entourage aux complications potentiellement gravissimes du vapotage de produits contenant ces cannabinoïdes de synthèse. Quant à la Direction générale de la Santé, elle lance une alerte à tous les professionnels de santé pour identifier précocement ces intoxications et les orienter vers les services d'urgence si les signes sont suffisamment graves.
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1: Bienvenue à toutes et à tous et bienvenue dans la revue santé. La santé ne dépend pas seulement des soins que nous recevons lorsque nous sommes malades. Elle repose aussi sur la prévention, l'information et notre capacité à comprendre les enjeux qui touchent notre société. C'est justement l'objectif de cette émission, décrypter pour vous l'actualité médicale et les avancées de la recherche. Et un grand merci au docteur Jean Lindsay qui est avec nous une fois de plus aujourd'hui. Bonjour.
2: Bonjour Oscar.
1: Merci. Et aujourd'hui, eh bien, au programme, vous nous parlerez de la consommation de cannabis chez les adolescents. Nous nous intéresserons aussi à l'évolution du diabète de type 1 et nous découvrirons enfin le rôle d'une bactérie bien connue des gastro-entérologues, l'Helicobacter pylori, impliquée dans un certain nombre de cancers de l'estomac. Alors, docteur Jean Lindsay, pour mieux comprendre ces questions, eh bien, qu'est-ce qu'il y a à dire, notamment sur la consommation de cannabis chez les ados aujourd'hui ?
2: Mais une étude sur 11 000 adolescents qui a été publiée dans Neuropsychopharmacology et qui s'est déroulée dans le cadre d'une étude qui s'appelle Adolescent Brain Cognitive Development, ABCD, le développement cognitif de l'adolescent, qui montre qu'il y a des altérations durables de la mémoire et de l'attention chez les jeunes qui prennent du cannabis. Et ce que dit l'article, c'est que ça peut s'accumuler. Ça va se comporter comme des intérêts composés ou comme ça va être une progression géométrique. C'est-à-dire qu'une petite baisse va avoir des effets catastrophiques à la fin, si vous voulez. Aujourd'hui, c'est une petite baisse, mais au bout de 10 ans, ça va être colossal.
1: D'accord. Donc, en fait, ça se cumule avec les années.
2: Ça se cumule, oui, c'est ça.
1: Parce que
2: c'est géométrique.
1: Parce que finalement, à chaque prise de cannabis...
2: Ce qui n'a pas été appris fait que vous n'allez pas pouvoir apprendre quelque chose de plus compliqué. Mmh. Et ça va faire une cascade très importante à la fin. C'est-à-dire que au moment du bac ou en fac, vous allez avoir des résultats très dégradés par rapport à ce qu'il aurait pu se passer si l'adolescent n'avait pas pris de cannabis.
1: Et vous nous avez dit que ça concerne combien d'adolescents ?
2: Là, l'étude a été sur 11 000 jeunes.
1: D'accord.
2: Entre 9 et 17 ans. Une de plus, hein.
1: C'est pas la première fois,
2: mais enfin, une de plus.
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1: Alors, docteur Jean Lindsay, une autre étude qui, elle, concerne l'évolution du diabète de type 1.
2: Alors, on compte en France 200 000 patients atteints de diabète de type 1.
1: On peut rappeler ce que c'est que le diabète de type 1.
2: C'est le diabète qui survient chez le jeune et qui nécessite une insulinothérapie immédiate. Mmh. Actuellement, on en a 30 000 qui ont moins de 20 ans. Mais alors, le problème, c'est que la maladie augmente de 3-4% par an depuis le début des années 2000. Donc c'est un fléau qui apparaît dans le pays. Et alors, généralement, le diagnostic est fait quand la maladie est très avancée, c'est-à-dire quand le sujet est en acidocétose, enfin, dans un état grave, un état aigu. Souvent, on découvre la maladie, le jeune est dans un état aigu, hein, même quelquefois dans 3% en coma diabétique. Hein.
1: Ah oui.
2: On a ce qu'on appelle en acidocétose au moment du découvert, ils ne sont pas bien, quoi. Alors l'idée... C'est la Société francophone de diabète, ce serait de faire un dépistage ciblé parce que le risque est très augmenté dans les familles où il y a déjà un cas. Donc il s'agirait de faire un test, d'envoyer un petit test dans un centre de référence qui regarderait s'il y a déjà des auto-anticorps. C'est-à-dire qu'avant que les cellules qui produisent l'insuline ne soient toutes détruites, on pourrait s'en apercevoir avant qu'il y ait déjà que le sujet soit en phase aiguë, soit vraiment avec un très gros taux de glucose dans le sang.
1: Et pourquoi ? Parce que plus tôt on arrive à le déceler, et plus tôt on peut agir empêcher peut-être.
2: Déjà, éviter de se retrouver dans une situation aiguë. Et puis d'autre part, on a des médicaments qui sont en préparation, en particulier le Tzield, teplizumab, c'est un anticorps monoclonal, qui pourrait peut-être bloquer l'évolution, c'est-à-dire qu'on pourrait éviter le passage au diabète de type 1.
1: Donc une avancée majeure dans le monde de...
2: Si cela s'avérait exact, ça serait une révolution. Le dépistage va se faire, hein. C'est sûr qu'en France, dans les familles à risque, on va faire le dépistage.
1: Donc là, c'est quelque chose qui est en train de se mettre en place.
2: En train de se mettre en place.
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1: Et puis enfin, pour terminer, une bactérie dont on parle parfois, mais de plus en plus, c'est l'Helicobacter pylori.
2: D'après le Centre international de recherche sur le cancer, on aura dans le monde, parmi les personnes nées entre 2008 et 2017, 15 millions de cancers de l'estomac, dont les deux tiers en Asie.
1: Pour quelles raisons en Asie en particulier ?
2: Parce qu'ils sont plus nombreux.
1: C'est tout simplement ça.
2: Oui. Et donc, si on repérait les gens porteurs d'Helicobacter pylori, la bactérie qui va faire le lit du cancer, eh bien, on pourrait réduire jusqu'à 75% les cas de cancer de l'estomac. Et ça reposerait simplement sur du dépistage. Alors, on a deux moyens pour dépister. Un test respiratoire qui permet de dépister et puis un test sanguin. Alors, le Centre international de recherche sur le cancer propose que pour ces générations, on mette en place des politiques de prévention.
1: Et ça se soigne très bien.
2: Ça se soigne très bien, oui, c'est un peu d'antibiotiques, et puis voilà,
1: il y a
2: un protocole. Ah oui, ça soigne, c'est très simple, le traitement est très simple. Mais il faut repérer les patients qui ont cette bactérie pour éviter que cette bactérie ne mène au cancer.
1: Merci docteur Jean Lindsay. Donc au fil de cette émission, nous avons vu combien la prévention et le dépistage demeurent essentiels, qu'il s'agisse d'accompagner les adolescents face aux risques liés au cannabis, ou bien de mieux comprendre les mécanismes du diabète de type 1, ou encore d'identifier une infection pouvant favoriser certains cancers de l'estomac. La connaissance reste l'un des meilleurs outils au service de notre santé. Merci de votre fidélité à la Revue Santé. Nous vous donnons rendez-vous très prochainement pour une nouvelle rencontre, une nouvelle émission avec le docteur Jean Lindsay. Et d'ici là, prenez bien soin de vous. À très bientôt. Docteur Jean Lindsay, merci. Au revoir.
2: Au revoir, Oscar.
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Le rêve du jaguar. Sous les noirs acajous, les lianes en fleurs, dans l'air lourd, immobile et saturé de mouches, pendent et s'enroulant en bas parmi les souches, berce le perroquet splendide et querelleur. L'araignée au dos jaune et les singes farouches, c'est là que le tueur de bœufs et de chevaux, le long des vieux troncs, meurt à l'écorce moussue, sinistre et fatigué, revient à pas égaux. Il va, frottant ses reins musculeux qu'il bossut, et du mufle béant, par la soif alourdie, un souffle rauque et bref d'une brusque secousse. Trouble les grands lézards chauds des feux de midi, dont la fuite étincelle à travers l'herbe rousse. En un creux du bois sombre interdit au soleil, il s'affaisse, allongé sur quelque roche plate. D'un large coup de langue, il se lustre la patte, il cligne ses yeux d'heures hébétées de sommeil, et dans l'illusion de ses forces inertes, faisant mouvoir sa queue et frissonner ses flancs, il rêve qu'au milieu des plantations vertes, il enfonce d'un bond ses ongles ruisselants dans la chair des taurons, effarés et beuglants. Le comte de Lille.

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1: Bonjour chers auditeurs et bonjour Laura.
2: Bonjour Henri.
1: Nous avons commencé la semaine dernière une série de 5 émissions sur des huiles essentielles à partir de plantes, mais surtout appropriées à la période hivernale, vous disiez.
2: Tout à fait.
1: Nous avons parlé la semaine dernière du laurier noble. Aujourd'hui, une autre plante que nous connaissons, l'eucalyptus radié pour être plus précis.
2: Elle est plus connue et vous avez raison de préciser, c'est l'eucalyptus radié dont nous allons parler parce que les eucalyptus, il y en a plus de 800 sortes et on en connaît quelques-unes en huile essentielle, mais voilà, les principales sont l'eucalyptus radié, l'eucalyptus globulus. Aujourd'hui, on va partir sur le radié. Ce sont des arbres qui viennent d'Australie. Voilà, du sud-ouest australien notamment. Et ce sont des arbres qui sont vraiment très très grands. Ils atteignent 50-60 mètres de hauteur. Et il y a même un eucalyptus, qui n'est pas un eucalyptus radié pour le coup, qui fait 100 mètres de haut en Australie. C'est le plus grand arbre du monde, sans compter les conifères. Voilà.
1: C'est énorme.
2: Il y a deux conifères, donc un séquoia et un pin de Douglas qui font également 100 mètres de haut. Mais parmi les arbres qui ne sont pas des conifères, c'est le seul, c'est le plus grand.
1: Est-ce que, lors d'un voyage en Corse, vous avez vu des eucalyptus dont les branches cassaient parfois au-dessus d'un camping, il y a eu des accidents? C'est de cet eucalyptus-là que l'on parle?
2: Je serais bien en peine de vous répondre, parce qu'effectivement, les eucalyptus ont été introduits dans d'autres régions du monde, notamment sur le pourtour méditerranéen, où le climat est un petit peu équivalent, en fait, au sud-ouest australien. Il se plaît bien, par exemple, au Portugal et dans le Pays Basque aussi, mais en Corse, c'est tout à fait possible d'en introduire. Par contre, parmi les 800, lequel était celui qui vous a posé problème? Ça, je ne sais pas. Mais oui, bien sûr, c'est possible.
1: L'eucalyptus radié ou l'eucalyptus radiata est un arbre qui fait une trentaine de mètres, parfois un peu plus, mais que l'on trouve où en Europe? Ou est-ce que pour en avoir l'huile essentielle dont on va parler?
2: Oui, on pourrait distiller un eucalyptus qui pousse en Europe. Je pense que ça poserait pas de souci. Après, il faudrait voir l'analyse chimique, en fait, pour voir s'il est vraiment équivalent. Après, c'est vraiment l'Australie qui a le principal monopole de la production d'huile essentielle. C'est là-bas son terroir, donc c'est là-bas qui sera le meilleur, bien entendu.
1: Et quelles sont les indications de cette huile essentielle?
2: C'est une huile de l'hiver, hein, donc comme le thème l'indique. On la connaît déjà pour ses propriétés-là. C'est une huile qui va travailler sur toutes les problématiques ORL, donc la sphère respiratoire, mais surtout le haut de la sphère respiratoire. Les toux, les angines, voilà, c'est un expectorant. Elle va assécher les mucosités, en fait, respiratoires. On peut l'utiliser aussi dans des cas de bronchite, mais si c'est plutôt les bronches, les poumons, là, on prendra le eucalyptus globulus.
1: Ah oui, donc pas le radié dans ce cas-là.
2: Voilà, radié, il est vraiment spécialiste du haut de la sphère respiratoire. Il y a d'autres indications aussi pour l'eucalyptus radié. C'est également une huile qui va combattre les virus et les bactéries et qui est immunostimulante, c'est-à-dire qui va améliorer l'immunité. Et puis, si on est malade des poumons, on peut prendre de l'eucalyptus. Mais du coup, pour ses propriétés antivirales et antibactériennes, ça aide aussi pour d'autres types d'infections comme les infections urinaires, par exemple les cystites. Et comme c'est un remède qui est immunostimulant, on peut aussi s'en servir pour améliorer les convalescences ou les grandes fatigues. On connaît tous l'odeur de l'eucalyptus, donc c'est vrai que c'est reconnaissable. Par contre, on peut sentir, si vous y arrivez, un peu un côté citronné, un petit peu un côté mentholé.
1: C'est
2: aussi.
1: Ce que j'aurais c'est eu tendance frais. De dire, parce que je ne suis pas bon du tout en odeur ni en goût, mais effectivement... J'aurais dit un peu citronné.
2: C'est une odeur très fraîche, en tout cas, qui va vraiment venir ouvrir tout l'arbre respiratoire. Et donc, quand on la respire, elle a aussi des propriétés énergétiques en olfaction. C'est une huile qui va amener la clarté d'esprit et vraiment la lucidité. Et puis,
1: mais ça, c'est utile.
2: Oui, tout à fait. Ça encourage vraiment dans la réalisation des projets et ça stimule, là encore, les personnes découragées et fatiguées. Donc, on peut faire vraiment des liens entre les propriétés thérapeutiques classiques et les propriétés énergétiques olfactives.
1: Je me rappelle qu'il y a bien des années, ma mère me faisait faire des inhalations d'eau bouillante sur lesquelles elle versait quelques gouttes d'huile.
2: Oui.
1: Avec l'eucalyptus.
2: Tout à fait, avec l'eucalyptus, et ça, ben, pour le bien-être respiratoire, et certainement que ça a dû vous mettre en forme aussi.
1: Mais par contre, ce n'est donc pas forcément en inhalation que l'on utilise.
2: On peut l'utiliser en inhalation, effectivement. Oui. On peut l'utiliser en olfaction, c'est-à-dire sentir le flacon directement. Et on peut également le mélanger avec une huile végétale pour se masser la poitrine.
1: Mais ce n'est pas quelque chose, par exemple, de buvable.
2: Mais c'est très fort, les huiles essentielles. Moi, vous savez, je suis favorable à la prise des huiles essentielles en interne, quand c'est possible de le faire. Mais par contre, uniquement sur des cas vraiment de crise, quoi. Hein. Si vous êtes vraiment très, très encombré, prendre une goutte d'huile essentielle sur une cuillère de miel ou d'huile deux fois par jour pendant 2-3 jours, c'est possible, mais pas bien plus. Et sincèrement, en externe, ça fonctionne tout aussi bien. D'accord.
1: Merci, Laura. Nous nous retrouvons la semaine prochaine.
2: Merci à vous.
1: À la semaine prochaine.
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Bonjour et bienvenue dans cette nouvelle saison de 15 minutes de grâce et de vérité. C'est toujours une joie pour moi d'être avec vous, de pouvoir louer le Seigneur avant d'écouter sa parole. Allons-nous louer ce matin.

0: Alléluia. Ouvrons nos cœurs maintenant à la parole de Dieu.
1: Bonjour à tous, c'est une grande joie de vous retrouver dans cette nouvelle saison de 15 minutes de grâce et de vérité. Et pendant ces 13 sessions, nous allons parcourir ensemble les deux épîtres de Paul aux Thessaloniciens. Donc des passages bien riches. Et vous savez peut-être que Paul a écrit ces deux lettres aux Thessaloniciens à des chrétiens qu'il venait de quitter et qui étaient nouvellement convertis par le passage de Paul, de Timothée, de Sylvain. Et il leur écrit donc ces deux épîtres pour les encourager, les exhorter et aussi les éclairer sur certains sujets. Je crois que le Seigneur va vraiment nous éclairer nous-mêmes, nous encourager sur ces différents passages. Aujourd'hui, nous allons commencer par le premier passage que j'aimerais mettre en avant. C'est donc dans sa première épître, au chapitre 1, au verset 5, où Paul dit « Notre évangile ne vous a pas été prêché en parole seulement, mais avec puissance, avec l'Esprit Saint et avec une pleine persuasion. Car vous n'ignorez pas que nous nous sommes montrés ainsi parmi vous à cause de vous. » Alors, il leur rappelle ici que l'évangile qu'il leur a prêché, qu'il leur a annoncé, il ne leur a pas prêché simplement avec des paroles, c'était pas juste des paroles, mais ces paroles étaient accompagnées par des choses tellement importantes quand nous vous entendons la parole de Dieu. D'abord par la puissance de Dieu, vitale, l'action du Saint-Esprit pour agir et pour déposer cette parole et pour agir dans le cœur des chrétiens. Et il était conscient qu'il leur avait annoncé l'évangile et leur rappelé avec une pleine persuasion, c'est-à-dire une assurance. C'est sûr qu'il avait une assurance dans son cœur sur cet évangile qu'il portait en lui. Et c'est ça qui animait justement l'apôtre Paul et les autres frères qui étaient avec lui. Et cette confiance qu'ils avaient dans la puissance du Saint-Esprit et la puissance de l'évangile pour agir dans le cœur des Thessaloniciens. Il avait cette confiance effectivement que la parole de Dieu allait être portée dans la puissance de Dieu et la puissance du Saint-Esprit pour vraiment agir dans le cœur des chrétiens. D'ailleurs, il dit cette même chose aux Corinthiens. Si vous vous souvenez, dans la première épître de Paul aux Corinthiens, au chapitre 2, les premiers 5 versets, on va rapidement les parcourir. Il nous dit « Pour moi, frère, lorsque je suis allé chez vous, ce n'est pas avec une supériorité de langage ou de sagesse que je suis allé vous annoncer le témoignage de Dieu. » Donc, c'est un petit peu le même esprit. « Car je n'ai pas eu la pensée de savoir parmi vous autre chose que Jésus-Christ et Jésus-Christ crucifié. » Ça nous rappelle que ce message que Paul portait en lui, c'était le message de la croix. Il emmenait un message, ce n'était pas comme dans beaucoup d'endroits, dans le monde entier, on reçoit tellement d'enseignements, les chrétiens entendent tellement d'enseignements, mais aujourd'hui, ce qui est important, c'est d'entendre la vérité, c'est d'entendre une prédication, la parole de Dieu qui vient pour éclairer nos cœurs, pour nous montrer ce qui a besoin de se passer en nous. Le message de la croix est tellement important pour notre vie, pour notre marche chrétienne. Et il leur rappelait cela aux Corinthiens. Il leur dit « Moi-même, j'étais auprès de vous dans un état de faiblesse, de crainte, de grand tremblement. » On voit comment il n'avait pas confiance en lui-même. Il était lui-même faible dans sa chair, faible en lui-même, mais son assurance reposait sur la puissance de Dieu parce qu'il savait que l'évangile qu'il portait était puissant pour accomplir des miracles et pour emmener dans le cœur des chrétiens ce que Dieu voulait emmener. Et il continue au verset 4, il dit « Ma parole, mes prédications ne reposaient pas sur les discours persuasifs de la sagesse. » Ce n'était pas sa sagesse, mais sur une démonstration d'esprit et de puissance, afin que votre foi, c'est ça le but. Le but, c'était que la foi des Corinthiens, et pareil pour les Thessaloniciens, que leur foi soit fondée non sur la sagesse des hommes, mais vraiment sur la puissance de Dieu. Il ne parlait pas ici de la puissance de Dieu comme une manifestation extérieure, mais plutôt de l'action du Saint-Esprit qui avait besoin de se manifester dans les cœurs, dans les vies des Corinthiens, des Thessaloniciens et de toutes les églises qu'il parcourait à travers la prédication de l'Évangile pour vraiment changer le cœur des hommes et des femmes et les changer et les transformer. Et le but de la prédication de l'Évangile, c'était vraiment que la foi des Thessaloniciens, c'est ça qu'il dit tout à l'heure, qu'il a dit quand on a lu tout à l'heure, que leur foi soit vraiment fondée sur non pas la sagesse des hommes, mais la puissance de Dieu. Donc, il ne voulait rien emmener de lui-même. Il ne reposait pas sur sa capacité. D'ailleurs, l'apôtre Paul dit même, il dit « Notre capacité, au contraire, vient de Dieu, ne venait pas de lui-même. » Il n'avait pas cette assurance en lui-même. Pour autant, il le rappelle dans ses épîtres qu'il aurait pu se reposer sur beaucoup de choses parce qu'il avait tellement un bagage, mais il n'a pas reposé sur toutes ces choses. Au contraire, il nous dit dans Philippiens qu'il regarde toutes ces choses comme de la boue, n'est-ce pas? Et au contraire, il reposait vraiment sur la puissance de Dieu pour que l'Évangile accomplisse dans le cœur des chrétiens ce que Dieu voulait accomplir. Et c'est ce qu'il exprime d'ailleurs aussi aux Corinthiens dans sa deuxième épître. Il leur dit au chapitre 6, au verset 4, « Nous nous rendons à tous égards recommandables, comme serviteurs de Dieu, par beaucoup de patience, dans les tribulations, dans les calamités, dans les détresses. » On voit la vie de l'apôtre Paul. Sous les coups, dans les prisons, dans les troubles, dans les travaux, dans les veilles, dans les jeûnes, par la pureté, par la connaissance, par la longanimité, par la bonté, par un esprit saint, par un amour sincère, par la parole de vérité, par la puissance de Dieu, par les armes offensives et défensives de la justice. Au milieu de la gloire et de l'ignominie, au milieu de la mauvaise et de la bonne réputation, étant regardé comme un posteur, quoique véridique, comme inconnu, quoique bien connu, comme mourant, et voici, nous vivons, comme châtié, quoique nous non mis à mort, comme attristé, et nous sommes toujours joyeux, comme pauvres, et nous en enrichissons plusieurs, comme n'ayant rien, et nous possédons toutes choses. Frères et sœurs, quand on entend cela nous emmène à réaliser combien l'apôtre Paul était passé par tellement d'épreuves, tellement de situations. Mais il reposait sur le dépôt de Dieu, sur ce qu'il avait reçu de la part du Seigneur. Et nous, dans notre cœur, nous devons avoir soif. Soif d'entendre un évangile qui nous édifie, qui nous fortifie, qui nous équipe. Parce que nous vivons dans un monde difficile, dans un monde de plus en plus ténébreux. Et pour cela, nous avons besoin de nous équiper d'un évangile qui va nous permettre de tenir ferme, de tenir au mauvais jour. Donc, nous avons besoin d'avoir soif d'entendre ce que nous avons besoin d'entendre. Et pour cela, ce ne sont pas juste des belles paroles que nous avons besoin d'entendre, mais au contraire, ce ne sont pas juste des bons messages dans leur forme, peut-être des messages bien bibliques, mais nous avons besoin de plus. Nous ne voulons pas des messages qui viennent chatouiller nos oreilles, n'est-ce pas? Ou nourrir nos propres plans, nos propres ambitions dans notre marche chrétienne. Mais au contraire, nous avons besoin d'entendre la vérité, parce que la vérité nous rend libres, n'est-ce pas? Le langage peut être bon, mais si l'Évangile n'est pas annoncé par la puissance de l'Esprit, ce ne sont que des paroles qui sont sans vie. Et nous voulons entendre la vie. Nous voulons que l'Évangile qui nous est prêché, nous le recevons comme elle l'est véritablement. Et nous aborderons ce sujet dans une prochaine session. Donc, ces paroles, elles doivent produire en nous un changement. Des cœurs qui changent, des cœurs qui sont transformés. Et c'est ce que nous voulons. Ce ne sont pas juste des enseignements que nous voulons sans effet, et sans effet dans l'esprit. Mais au contraire, nous reposons sur un évangile qui vient nous montrer notre état, toujours nous montrer là où nous sommes et nous défier dans notre marche chrétienne. Paul rappelle d'ailleurs aux Thessaloniciens dans sa première épître que l'évangile qu'il leur a annoncé, on l'a lu tout à l'heure, il leur a annoncé non seulement avec l'Esprit Saint, mais aussi avec une pleine persuasion. Cette pleine persuasion dont il parle, c'est cette assurance qu'il avait dans son cœur. Il avait beaucoup d'assurance. Encore une fois, pas une assurance en lui-même de ce qu'il était, de ce qu'il avait, mais une assurance qui venait du Seigneur de par l'évangile que Dieu lui avait révélé. De par l'évangile que Dieu avait révélé dans son cœur et déposé dans son cœur. Cela lui procurait beaucoup d'assurance, et une assurance, encore une fois, pas en lui-même, dans sa chair, mais sur la puissance de Dieu, parce qu'il savait que l'Esprit de Dieu agissait puissamment au travers de ses paroles. Et son assurance venait justement de la foi qu'il avait, que l'évangile que le Seigneur lui avait révélé et lui avait confié était puissant pour changer les vies. Et il savait qu'il ne l'avait pas reçu d'un homme. Nous lisons dans Galates chapitre 1 qu'il nous dit, au verset 11, il dit « Je vous déclare, frère, que l'évangile que je vous ai annoncé, qui a été annoncé par moi, n'est pas de l'homme, car je ne l'ai ni reçu ni appris d'un homme, mais par une révélation de Jésus-Christ. C'est de là que vient cette assurance que Paul avait, parce qu'il savait de qui il avait reçu l'évangile qu'il portait dans son cœur. Il avait l'assurance que l'évangile qui lui avait été révélé dans son cœur était puissant pour accomplir dans la vie des Thessaloniciens et des Galates et de toutes ces églises qu'il visitait et avec lesquelles il était en relation, mais pouvait accomplir des grands miracles dans la vie de tous ces chrétiens. Donc, il dit d'ailleurs, il dira aux Romains, au chapitre 1, au verset 16, il leur dit « Je n'ai pas honte de l'Évangile, car c'est une puissance de Dieu pour le salut de quiconque croit, du juif premièrement, puis du grec, parce qu'en lui est révélée la justice de Dieu par la foi et pour la foi. Selon qu'il est écrit, le juste vivra par la foi. » Il savait dans son cœur que l'Évangile était puissant pour accomplir dans le cœur de tous ceux qui l'entendaient, juifs et grecs, tout ce qui était nécessaire à leur salut, parce que à travers l'Évangile était révélée justement la justice de Dieu. Il avait cette confiance et il savait ce que l'Évangile était capable de faire dans la vie des chrétiens. Et nous avons besoin d'avoir soif, frères et sœurs, d'entendre le bon Évangile, d'entendre l'Évangile que nous avons besoin d'entendre. L'Évangile, le message de la croix, nous avons besoin de ce message plus que jamais aujourd'hui dans l'Église. Donc accueillons l'Évangile, n'est-ce pas? Ayons soif de recevoir la révélation de la croix de Jésus à travers la prédication de la parole de Dieu, la révélation de la doctrine de Christ. Ayons soif d'entendre, d'écouter davantage, d'aller chercher de la part des hommes que Dieu a élevés au milieu de nous, ces ministères que Dieu a donnés à son Église afin que nous puissions être équipés, afin que le Seigneur nous éclaire dans la doctrine, dans la vérité de Christ et afin que nous puissions être équipés pour mieux servir le Seigneur et pour attendre ce grand jour où Jésus revient. Et pour cela, nous avons besoin de nous équiper et de tenir ferme. Amen, les frères et sœurs. Donc, on se retrouve dans notre prochaine session et à très vite.
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Lecture du livre du pasteur Joël Chédru, Jésus, ce célèbre inconnu, chapitre 14, pour Jésus, l'heure est venue. Avant la fête de Pâques, Jésus, sachant que son heure était venue de passer de ce monde au Père, Jean chapitre 13, verset 1. Cette expression « son heure était venue » signifie qu'il va bientôt mourir. Il n'a que 33 ans et seulement 3 années d'une vie publique, riche d'un ministère marqué par le miraculeux. Jésus achève son ministère ici-bas pour entrer maintenant dans sa dernière heure, c'est la veille de sa mort. Jésus a souvent évoqué sa mort comme étant son heure. Lors des noces à Cana en Galilée, Jésus dira à sa mère « mon heure n'est pas encore venue » et sa mère de dire au serviteur « faites ce qu'il vous dira ». Pendant la fête des tabernacles, alors que Jésus enseignait dans le temple, les autorités religieuses cherchaient à se saisir de lui, personne ne mit la main sur lui parce que son heure n'était pas encore venue. Toujours dans le temple, personne ne se saisit de lui parce que son heure n'était pas encore venue. De plus en plus, les pensées de Jésus se focalisaient sur les événements difficiles et imminents qu'il savait devoir affronter, les souffrances indescriptibles qu'il endurerait. Devait-il demander à son père de le délivrer? C'était impossible, car c'était justement pour cette heure-là qu'il avait quitté le ciel, qu'il était né sur cette terre et qu'il était maintenant si près du but de sa mission ici-bas. N'a-t-il pas déclaré au cours de son ministère « Je donne ma vie, personne ne me l'ôte, mais je la donne

0: de moi-même, j'ai le pouvoir de la donner et j'ai le pouvoir de la reprendre. Tel est l'ordre que j'ai reçu de mon père. » Malgré les apparences, personne n'aurait pu arrêter, condamner et crucifier Jésus sans son consentement. Jésus n'a pas été la victime impuissante d'un complot tramé contre lui et auquel il aurait pu échapper. Jésus n'avait pas un couteau sous la gorge ni une arme sur la tempe. Il s'est livré lui-même à la mort, dit le prophète Ésaïe. Plus qu'un meurtre commis par des hommes, la crucifixion de Jésus est un sacrifice librement consenti par le Seigneur lui-même pour notre salut. Le plan divin pour le salut du monde était établi avant même la création du monde. L'apôtre Pierre a écrit dans sa première lettre, en parlant de Jésus, « Il s'est sacrifié comme un agneau sans défaut et sans tache, prédestiné avant la fondation du monde. » Jésus ne sera pas surpris par les événements ni par leur déroulement, car il savait tout ce qui devait lui arriver. C'est le moment le plus important de sa mission ici-bas. Jésus va vivre ce que l'on appelle communément la passion du Christ. 3 fois, le Seigneur avait averti ses disciples de sa mort prochaine. « Voici, nous montons à Jérusalem et le Fils de l'homme sera livré aux principaux sacrificateurs et aux scribes. » Ils le condamneront à mort, le livreront aux païens qui se moqueront de lui, cracheront sur lui, le frapperont à coups de fouet et le feront mourir et 3 jours après, il ressuscitera. Par ailleurs, dans l'Évangile, nous lisons « Mais les disciples ne comprenaient pas cette parole et ils craignaient de l'interroger. Ils s'étaient fait l'image d'un Messie conquérant. Ils s'attendaient à un royaume terrestre qui débuterait maintenant. » Nous espérions que ce serait lui qui délivrerait Israël de l'occupation romaine. Les chefs religieux n'avaient pas supporté l'enseignement de Jésus qui dénonçait leur hypocrisie, dépouillant les veuves de leurs biens et faisant pour l'apparence de longues prières, paraissant juste aux hommes, mais au dedans plein d'hypocrisie et d'injustice. Ils prirent en secret la décision de se saisir de Jésus et de le mettre à mort. Ils cherchaient les moyens d'arrêter Jésus par ruse, dit l'Évangile, et de le faire mourir. Ils trouvèrent un triste allié en la personne de Judas, dont le nom est à jamais associé à la trahison. Ce Judas qui alla s'entendre avec les chefs des sacrificateurs et les chefs des gardes sur la manière de le leur livrer. Ils furent dans la joie et ils convinrent de lui donner de l'argent. Ils lui payèrent 30 pièces d'argent, le prix d'un esclave. Depuis ce moment, ils cherchaient une occasion favorable pour leur livrer Jésus. Lors du dernier repas avec ses disciples, celui de la Pâque juive, une fête religieuse où les Juifs célébraient la délivrance de leurs ancêtres de l'esclavage de l'Égypte, en offrant le sacrifice d'un agneau, Jésus se mit à table, et les apôtres avec lui. Il leur dit « J'ai vivement désiré manger la Pâque avec vous avant de souffrir. » Judas eut l'audace et l'imprudence de participer à ce repas. Malgré le secret dont il essaya de s'entourer, Judas ne surprendra pas Jésus, mais il sera lui-même surpris par Jésus qui dévoila sa trahison. Judas laissa soudainement le repas et se hâta de sortir. Il faisait nuit. C'est ce soir-là que Jésus institua la scène avec le pain et le vin, auquel il donna une nouvelle dimension dans leur signification, le pain représentant son corps meurtri et le vin son sang répandu lors de son sacrifice sur la croix pour l'expiation de nos péchés et notre délivrance de la condamnation. Après avoir chanté les psaumes, dit l'Évangile, ils se rendirent au mont des Oliviers.
1: C'était la lecture du livre du pasteur Joël Chédru, Jésus, ce célèbre inconnu, avec Daniel Baudelec.

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de Paul Verlaine. Chanson d'automne. 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
1: Éternel présent. Seigneur, tu me réjouis par ce que tu fais, je crie ma joie pour ce que tu réalises. Psaume 92, verset 5.
2: Il vous est certainement arrivé, en période de vacances notamment, de découvrir une région que vous ne connaissiez pas, que ce soit à la mer ou à la montagne, dans votre pays ou à l'autre bout du monde. Vous avez vu une eau d'un bleu inouï, une falaise impressionnante, un coucher de soleil aux couleurs insoupçonnées, un paysage à couper le souffle ou simplement un papillon inconnu. Parce que vous étiez loin de vos préoccupations, avec un temps libéré, vous avez pu apprécier la beauté de la nature et vous vous êtes redit que Dieu était extraordinaire, qu'il faisait tout à merveille. Une prière de reconnaissance, un chant de louange a explosé dans votre cœur.
1: Ce que nous oublions parfois, c'est que la splendeur de la création est là depuis le début de l'histoire et qu'elle n'existe pas seulement lorsque nous sommes présents pour l'observer et l'apprécier. Si un coucher de soleil vous a ému, il y en a chaque soir depuis la nuit des temps, même lorsque personne n'est là pour le voir. Si la mer ou la montagne sont si belles, c'est encore vrai lorsque vous êtes dans la grisaille de votre quotidien de retour à la maison. Dieu n'est pas grand et puissant lorsque nous nous arrêtons pour en faire l'expérience. Même quand nous l'oublions, il y a quelque part dans le monde des personnes au bénéfice de ses bienfaits. Il y a toujours des miracles anonymes et des actions magnifiques de Dieu, parce qu'il y a toujours quelque part quelqu'un de moins oublieux que nous.
2: La beauté, la générosité, la grandeur de Dieu ne sont pas sur le devant de la scène quand il y a des spectateurs.
1: La beauté de l'océan et la majesté de la montagne ne s'arrêtent pas lorsque vos vacances se terminent.
2: Si Dieu est ainsi présent, que nous en ayons conscience ou pas, c'est parce qu'il est là pour répondre quand soudain nous nous souvenons et que nous avons besoin de lui. C'est ainsi cela l'éternité de Dieu, une présence constante.
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Bienvenue à tous nos auditeurs pour notre émission Praise Selection, où l'on parcourra le monde à la recherche de louanges chrétiennes pour faire honneur à notre Dieu.

Alors, pour aujourd'hui, dans notre Praise Section, j'ai décidé de commencer l'heure avec un petit gospel et de la terminer avec un petit gospel. Alors, on va, pour commencer, écouter cet artiste qui se nomme Yolanda Adams, qui est née à Houston, dans le Texas, donc c'est une chanteuse américaine. C'est une des artistes de gospel les plus populaires de la période contemporaine, il faut le dire. Elle a interprété une des chansons de la bande originale du film Honey sur le morceau I Believe, produit par Ronnie Jerkins. Et puis, le 27 octobre 2013, eh bien, elle était en France. Et oui, elle a partagé la scène du Zénith avec Kirk Franklin, Marvin Sapp et la célèbre chorale Total Praise lors de la 10e édition du Gospel Festival de Paris. Bref, je vous propose de l'écouter pour commencer en musique, oui, avec ce titre Bestile.

Et après avoir entendu ce titre de Yolanda Adams, Beastie, et pourquoi pas continuer cette fois-ci avec un artiste que je n'avais pas encore passé, oui c'est l'occasion d'en découvrir plusieurs pendant cette Praise Selection, et notamment on va découvrir Corey Asbury. Donc Corey Asbury nous vient tout d'abord à la base des montagnes de la Caroline du Nord, où donc il s'est entraîné à développer ce talent pour la musique et pour l'écriture également musicale. Il devient également un leader vocal en ce qui concerne les louanges à l'âge de 16 ans. Il se met en plein dans un ministère à plein temps dans la Maison internationale de prière de Kansas City. Et puis par la suite, décide de nous faire profiter de nombreuses chansons, dont celle-là que je trouve vraiment sympa puisque on est en été, donc on a envie d'en profiter pleinement. Le soleil, ça nous donne des airs de fête et Corey Asbury va nous chanter ce titre, So Good To Me. Une chanson aux sonorités mi-pop, mi-acoustique, je dirais, et qui convient très bien pour cet été.

Donc j'espère que vous avez apprécié, c'était donc Corey Asbury qui nous chantait ce titre « So Good To Me ». Et pour continuer, eh bien on continue dans les découvertes, parce qu'il y a de nombreux chanteurs, chanteuses que j'ai envie de vous faire connaître, et notamment celui-ci, puisqu'il fait de la pop électro très très très très sympa, c'est Evan Wickman. Donc Evan Wickman nous vient bien sûr des États-Unis, parce que c'est vrai que le plus gros du potentiel se trouve là-bas, étant donné qu'il y a la plus grosse population et forcément des talents qui ressortent. Et celui-ci a un talent particulier, puisqu'il est eh bien multi-instrumentaliste, chanteur, il écrit également ses chansons. Et il a commencé donc sa carrière au tout début avec un album qui se nommait Mysterious Thing, qui a été fait en 2006. Nous on va s'écouter plutôt maintenant un titre un peu plus récent avec donc le titre Celebrate. Et oui, il veut qu'on célèbre. Et on pourrait se demander célébrer quoi ? Eh bien, il y a beaucoup de choses à célébrer, notamment la victoire de Jésus-Christ quand il est ressuscité de la croix et qu'il nous a permis également de gagner notre pardon. Célébrer l'Éternel pour énormément de choses. Et dans le psaume 147 verset 1, il a même dit « Louez l'Éternel car il est beau de célébrer notre Dieu, car il est doux, il est bienfaisant de le louer. » Donc on va écouter cette louange de Evan Wickman qui va nous chanter « Celebrate ».

C'est vrai que j'ai toujours plaisir à vous faire découvrir comme ça des chanteurs qu'on n'a pas l'habitude d'entendre dans différentes radios. Et là, c'était donc Evan Wickham qui nous chantait Celebrate. J'espère que vous avez apprécié. Ça nous change un petit peu d'habitude quand même. Et pour terminer, comme promis, on avait commencé avec un petit gospel. Eh bien, la louange, on l'a terminé avec un autre gospel. Cette fois-ci, on va parler un petit peu de ce chanteur William McDowell, puisqu'il a fait pas mal de louanges, il est présent dans beaucoup d'endroits du monde. Et là, on va s'écouter un titre plutôt calme pour terminer ce moment tous ensemble. C'est le titre Withholding Nothing. Si je devais le traduire, ça voudrait dire ne rien retenir pour soi, tout partager, car il est bon de partager sa foi autour de nous. Donc on va écouter William McDowell pour terminer ce moment ensemble avec Withholding Nothing.

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1: Ah oui, fidèle aimable auditeur internaute de la radio La Sentinelle, nous sommes très très heureux de rentrer chez vous pour votre émission tant attendue, 180 secondes de foi. Que vous soyez sur les www.radio-rls.fr ou sur le 97.9 FM, nous sommes très contents de vous avoir pour votre temps d'entretien. Aujourd'hui, le titre serait bien « Garder la foi ». Dans l'attente. Et le texte qui nous servira comme toile de fond, c'est bien Psaume 27, verset 14. Le Psaume 27, verset 14. Espère en l'Éternel, fortifie-toi, et que ton cœur s'affermisse. Espère en l'Éternel. Espère en l'Éternel, fortifie-toi, et que ton cœur s'affermisse. Espère en l'Éternel. C'est vraiment intéressant quand le psalmiste conclut le texte « Espère en l'Éternel ». L'attente est l'un des combats les plus difficiles pour nous en tant qu'humains. Parfois, attendre une réponse, une guérison, un changement. Mais dans la Bible, l'attente n'est jamais inutile. Pourquoi? C'est parce que Dieu travaille aussi dans les délais. Et quand il travaille dans les délais, il prépare le cœur. Il fortifie la foi. Aujourd'hui, je ne connais pas ta situation. Mais je veux te rassurer que même si la réponse tarde à venir, continue d'espérer. Car une foi qui attend avec confiance devient une foi mature dans le Seigneur. Tiens bon, prends courage. Déjà bonne et heureuse journée. Que le Seigneur vous bénisse abondamment.
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1: Découvrir au travers des personnages cités dans la Bible une autre manière de vivre la souffrance, c'est ce que vous nous proposez. Christophe Selmer, bonjour.
2: Bonjour.
1: Nous avons abordé la dernière fois le personnage de Job, qui est bien connu pour avoir souffert. Même, je crois, nos auditeurs qui ne sont pas trop familiers avec le texte biblique peuvent avoir entendu parler de Job. Cet homme qui était dit aussi intègre, droit et aussi rempli d'amour, vit les pires souffrances puisqu'il perd tout, tant au niveau matériel que humain et même personnel, puisqu'il tombe malade gravement.
2: Oui, et chose étonnante, lorsque ces malheurs l'accablent, dans les attaques que l'adversaire s'acharne à lui adresser, il y a une réaction de Job qui est très intéressante. Le texte nous dit que, chapitre 1, verset 20 de ce fameux livre, le premier de la Bible, Job, dont le nom veut dire, je rappelle, attaqué. C'est très important pour montrer que chaque homme est attaqué. On nous dit que Job se leva, déchira son manteau, se rasa la tête. À l'époque, c'était des signes vraiment d'affliction et d'abattement absolu. Puis, se jetant par terre, il se prosterna et dit « Je suis sorti nu du sein de ma mère, et nu je retournerai dans le sein de la terre. » Et la réaction de Job est très importante. Il dira ceci « L'Éternel a donné, l'Éternel a ôté, que le nom de l'Éternel soit béni. »
1: Donc pas de révolte.
2: Il n'y a pas de révolte. Et Job croit que c'est Dieu qui lui envoie ses épreuves. Et c'est pour ça que ce livre est très important, parce que le prologue de ce livre soulève le voile et nous dit « Attention, il y a un adversaire qui veut s'acharner et sur vous et sur Dieu pour déstabiliser et l'homme et son créateur. » Et le texte poursuit en disant « En tout cela, Job ne pécha point et n'attribua à rien d'injuste à Dieu. » Et c'est vrai que la dernière fois, vous souleviez cette réaction toute humaine face aux attaques au harcèlement de l'adversaire. « Qu'est-ce que j'ai fait au bon Dieu ? Pour cela m'arrive. » Job n'attribue à rien d'injuste à Dieu. Et le texte continue toujours dans ce chapitre deuxième, cette fois, en disant que dans tous ses malheurs, malheur de sa femme l'abandonne face au malheur qui s'accumule sur lui, Job ne pécha point par ses lèvres. Par ses lèvres, ça veut dire
1: il vit une souffrance. Exprimé,
2: non, voilà. Il n'a rien exprimé. Sa femme lui avait dit, effectivement, face cette fois-ci à la souffrance physique, car celle-là est la plus dure de nos épreuves, effectivement, on nous dit que l'adversaire frappa Job d'un ulcère malin. Ce n'est pas Dieu qui frappe Job, on nous dit que c'est le fameux Satan, l'adversaire, le frappe d'un ulcère malin, depuis la plante du pied jusqu'au sommet de la tête. Job prit un tesson pour se gratter et s'assit sur la cendre. Sa femme lui dit « Tu demeures ferme dans ton intégrité, maudit Dieu et meurs. » Mais Job lui répondit, « Tu parles comme une femme insensée. Quoi ? Nous recevons de Dieu le bien et nous ne recevrions pas aussi le mal. » Le livre de Job est là pour nous dire que le mal n'est pas envoyé par Dieu. Hein ? Et le texte continue en disant qu'en tout cela, Job ne pécha point par ses lèvres. Alors toute la dimension pédagogique de Moïse, car je crois que c'est Moïse qui a écrit ce livre avant d'avoir écrit le Pentateuque, il a dû écrire aussi ce livre extraordinaire qui nous parle de la souffrance du juste et de l'incompréhension qu'il a face à ce déferlement d'attaque. Et on nous dit que c'est sa foi extraordinaire, cette confiance en Dieu qui va lui permettre de dominer cette dépression qui se manifeste par le désir de mort. Il dira dans ce premier discours au chapitre 3 « Pourquoi ne suis-je pas mort dans le ventre de ma mère ? Pourquoi n'ai-je pas expiré au sortir de ses entrailles ? Pourquoi ai-je trouvé des genoux pour me recevoir et des mamelles pour m'allaiter ? Maintenant, je serai couché, je serai tranquille, je dormirai, je me reposerai. » Et voilà le constat, c'est bien décrit là, dans les versets 24e à 26e. Mes soupirs sont ma nourriture et mes cris se répandent comme l'eau. Ce que je crains, c'est ce qui m'arrive. Ce que je redoute, c'est ce qui m'atteint. Je n'ai plus ni tranquillité, ni paix, ni repos. Et le trouble s'est emparé de moi. Voilà quelques détails.
1: Une forme de dépression.
2: Très, très bien résumé.
1: Et de dépression, on pourrait dire réactionnelle, là, puisque vous faisiez un peu la différence entre différents états de dépression. Celle-ci, elle est... J'ai envie de dire, elle est presque normale.
2: Elle est normale, mais à aucun moment il y a une révolte contre Dieu. Il est là, avec son identité de croyant brisée, sa personnalité est en morceaux, il ne sait plus qui il est, où il va, il est là dans un état de misère extrême. Il dira, c'est au chapitre 6, il dira « Oh, s'il était possible de peser ma douleur, et si toutes mes calamités étaient sur la balance, elles seraient plus pesantes, voilà, que le sable de la mer. Voilà pourquoi mes paroles vont jusqu'à la folie. Car les flèches du Tout-Puissant m'ont percé. » Il croit que c'est Dieu qui lui a envoyé ses attaques. Et mon âme en suce le venin. Voilà. Et c'est vrai qu'en ce sens, il est très humain et très proche de nous face à nos malheurs. Qu'est-ce que j'ai fait au bon Dieu ? Il se pose la même question.
1: Et alors il s'interroge, il essaye de voir clair.
2: Il dit, moi qui étais le bras du malheureux, son soutien, alors que j'ai été intègre et droit, fidèle en toutes choses à Dieu, pourquoi agit-il ainsi à mon égard ? Mais il se pose la question du pourquoi, que le Christ lui-même s'est posé à la croix. Mon Dieu, pourquoi m'as-tu abandonné ? Et c'est pour ça que, je me répète, Job est le type, il annonce le Christ au travers de cette grande interrogation du pourquoi de la souffrance de l'homme juste et intègre. Car si Dieu abandonne ceux qu'il aime, serait-il encore Dieu ? Et c'est pour ça que le livre de Job est là pour montrer que notre humanité est prise en otage par un adversaire qui se cache, et derrière ces attaques, il le veut faire porter, excusez-moi l'expression, le chapeau à Dieu lui-même, alors que en coulisses, c'est lui qui œuvre pour nous amener à une rupture de confiance et de foi.
1: Et c'est sans doute donc pas par hasard qu'on l'appelle le rusé et le malin.
2: Oui, exactement.
1: Mais vous nous avez bien expliqué, Christophe Selmar, qu'effectivement Job reçoit ses épreuves comme venant de Dieu, même s'il ne se révolte pas contre, il continue à croire en un Dieu tout-puissant. Oui. Mais est-ce que ça aurait été différent si lui avait connu un petit peu l'envers du décor et qu'il ait réalisé que c'était en fait Satan qui l'attaquait pour le déstabiliser, lui faire perdre confiance en Dieu?
2: Et c'est pour ça que ce livre est le premier livre de la Bible, pour nous dire attention, il y a un adversaire. Alors l'argument dans ce fameux prologue, c'est que finalement on est intègre et droit parce que on a une belle famille, de beaux enfants, parce qu'on est riche, parce que etc etc. Mais notre démarche est intéressée, ce qui fait que lorsqu'on sert Dieu, en réalité on se sert pas, on se sert de lui, et Dieu va donc vouloir laisser l'épreuve pour démontrer qu'il est possible d'aimer Dieu pour lui-même et non pas pour ce que l'on peut avoir.
1: Un enseignement dont nous pourrons nous souvenir. Christophe Selmar, je vous donne rendez-vous pour parler encore de Job et peut-être de ses amis. À bientôt.
2: Au revoir.
1: Amis auditeurs, vous avez peut-être découvert aujourd'hui la richesse de ce texte biblique, notamment en Job. Si vous souhaitez une Bible, nous pouvons vous en offrir une. Il suffit de nous écrire. À bientôt.

Chers amis, bonjour. Très heureux de vous retrouver pour cette émission mi bémol. Alors, à la différence de la semaine dernière, une émission mi bémol consacrée au piano, vous rappelez, Ravel, et puis Schumann, Jean-Sébastien Bach aussi, la musique pour piano, piano et orchestre. Aujourd'hui, mi bémol sera dans une atmosphère différente, intimiste, quoique le piano seul est très intimiste aussi. Intimiste puisque nous allons avoir l'occasion qui nous est donnée de saluer un enregistrement du label Aparté, consacré à deux quatuors à cordes. Donc c'est de quatuors à cordes que nous allons parler, enfin surtout écouter. Je voudrais très peu parler aujourd'hui, Aparté, donc, qui consacre un enregistrement à deux quatuors à cordes, l'un de Mozart, que nous allons entendre intégralement, l'autre de Mendelssohn, dont nous allons entendre le dernier mouvement, seulement pour des questions, bien sûr, de chronomètre, et c'est normal. Il y a quand même une différence, naturellement, puisque chez Mendelssohn, il s'agit de musique romantique, il y a quand même environ un demi-siècle, enfin, une quarantaine d'années, pour être un petit peu plus précis, qui sépare ces deux chefs-d'œuvre au programme de cet enregistrement. Alors, Mozart a 27 ans, il se trouve à Vienne, lorsqu'il compose son quatuor en ré mineur. La musique est assez audacieuse, en tout cas pour l'époque. Une musique qui parle vraiment, qui brûle, on pourrait presque dire, avec l'intensité d'un domaine d'exploration musicale, donc un territoire musical, voilà, c'est le mot que je cherchais, qui vient d'être découvert par le compositeur Mozart, donc, et d'un monde d'émotions qui s'exprime comme jamais il s'était exprimé auparavant chez Mozart, et je dirais dans la musique instrumentale tout court. Dans cette œuvre, Mozart n'est pas naturellement un initiateur, il y a Joseph Haydn, il y a d'autres, alors c'est justement un homme hommage à tous ces modèles et transcende tous ces modèles, comme le fait souvent, bien sûr, ce grand génie du XVIIIe siècle, Wolfgang Amadeus Mozart, transcende y compris l'équateur de son ami Joseph Haydn, qui est d'ailleurs le dédicataire de ce recueil. Alors nous allons écouter les quatre mouvements, Allegro moderato, Andante, Menuetto, Trio et donc le final, l'Allegretto, ma non troppo. Il s'agit du Quatuor le 15e en ré mineur Köchel 421 de Wolfgang Amadeus Mozart, interprété pour le label Aparté par le quatuor Chiaroscuro. Au violon, Alina Ibrahimova et Pablo Hernan Benedi, à l'alto, Emily Hörnlund et au violoncelle, Claire Thirion.

très bel enregistrement aparté dont nous allons écouter un autre extrait cette fois-ci. Là, c'était carrément un autre extrait tout à l'heure de Mendelssohn. Mais avant cela, juste un mot de ce que nous avons juste entendu à l'instant. Il s'agissait du quatuor en ré mineur Köchel 421, le 15e quatuor à cordes de Mozart, dans l'interprétation pour le label aparté du quatuor chiaroscuro, Alina Ibrahimova violon, Pablo Hernán Benedi violon, Emily Hernlund alto, Claire Thirion violoncelle. Ce sont les interprètes que nous retrouvons avec plaisir pour la deuxième œuvre dont nous allons entendre le presto et aussi avec un adagio non lento, donc le final d'un quatuor de Félix Mendelssohn Bartholdy, le quatuor en la mineur, opus 13.

Cette émission mi bémol prend fin dans cette atmosphère très très rapide mais aussi méditative. Le final, presto adagio non lento, du quatuor numéro 2 en la mineur opus 13 de Felix Mendelssohn. C'était le quatuor chiaroscuro avec les interprètes du quatuor de Mozart que nous avons entendu en début d'émission. Je les rappelle quand même, ça vaut vraiment la peine tellement ils jouent admirablement. Alina Ibragimova violon, Pablo Hernan Benedi second violon, Emily Hernlund alto, Claire Thirion violoncelle. Je vous rappelle qu'il s'agissait d'un enregistrement ô combien précieux et tellement agréablement enregistré du label Aparté. Merci d'avoir été à l'écoute de Mi Bémol encore une fois aujourd'hui. Au revoir, très chers amis.

Nous vous proposons maintenant le troisième mouvement au rondo allegro du concerto pour violon et orchestre numéro 3 en sol majeur, Köchel 216 de Wolfgang Amadeus Mozart.

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1: Le thème de mon message ce matin est « Connaître la volonté de Dieu dans ma vie ». Connaître de la volonté de Dieu dans ma vie. Qui souhaite connaître la volonté de Dieu dans sa vie? Alléluia. Je crois que nous aimons tous et nous voulons tous connaître la volonté de Dieu dans notre vie. Et puis la Sainte Cène l'a très bien introduit également. Oui Seigneur, nous voulons faire ta volonté. La première chose que j'aimerais dire pour introduire, c'est que quand nous donnons notre vie à Christ, c'est un rappel. Mais nous avons dit, Seigneur, nous renonçons à notre vie afin de prendre ce que toi tu nous donnes. Moi, j'attendais un vrai amen, hein. C'est une bonne nouvelle normalement, hein. Nous renonçons à notre vie. Jésus dira, si quelqu'un veut être mon disciple, qu'il renonce à lui-même. Qu'il renonce à lui-même. Autrement dit, nous renonçons à nos projets sans Christ. Nous renonçons à des familles sans Christ. Nous renonçons à des mariages sans Christ. Nous renonçons à des relations sans Christ. Nous renonçons à nos vies sans Christ. Et si tu es là ce matin et que tu as choisi Christ, tu as choisi de dire, Seigneur, ce que je veux, c'est de te suivre plus que tout, avant tout, en toute chose. C'est ça la définition d'un disciple. Un disciple est quelqu'un qui suit un maître. C'est quelqu'un qui suit quelqu'un qui marche devant lui. C'est là toute la définition. Et bien souvent, et peut-être que c'est le bon préambule, la question c'est, est-ce que réellement nous voulons toujours faire la volonté de Dieu? Parce que je crois que souvent nous mettons Dieu dans nos projets et non pas nous cherchons à faire les projets de Dieu. Beaucoup de personnes cherchent à mettre Dieu dans leurs projets. Ils disent, Seigneur, conduis ce projet, bénis ce projet. Vous savez, il y a pour beaucoup de chrétiens, ils ont un Christ banquier. Ils viennent le voir quand ils ont un projet en demandant un soutien. En disant, est-ce que tu peux me soutenir dans tel ou tel projet? Malheureusement, la mauvaise nouvelle pour vous tous, c'est que Christ n'est pas banquier. Christ est un bon berger. Christ conduit. J'ai pas besoin d'appeler mon banquier pour conduire toute ma vie. J'ai besoin d'appeler mon banquier si j'ai un projet qui me demande un soutien financier. Est-ce que Christ est pour toi un banquier? Ou est-ce que Christ est réellement ton maître et ton berger? Est-ce que Christ est celui qui conduit réellement ta vie? La parole nous dit dans le psaume 37, verset 5, « Recommande ton sort à l'Éternel, mets en lui ta confiance et il agira. » Autrement dit, recommande-lui ton futur, recommande-lui ton destin, recommande-lui ta vie, mets en lui ta confiance et c'est lui qui agira. Alléluia! C'est lui qui agira. Heureusement, nous ne sommes pas tous à avoir Christ comme banquier. Beaucoup parmi nous cherchons réellement à faire la volonté de Dieu. Beaucoup parmi nous savent que, oui, Jésus, Dieu, la Bible nous enseigne, je connais les projets que j'ai formés pour vous, dit l'Éternel. Je connais les projets que j'ai formés, façonnés. Dieu est l'architecte. Dieu est celui qui dessine toutes choses dans nos vies. Dieu est celui qui prend soin de nous. Et beaucoup de personnes l'ont comprise. Beaucoup de personnes cherchent à faire la volonté de Dieu. Mais malheureusement, et je le vois souvent, et c'est ce qui a amené ce message, certains veulent tellement bien faire qu'ils ont peur tout le temps de se tromper. Ils ont peur d'être toujours à côté de la volonté de Dieu. Et si c'est pas ça? Et si je me trompe dans tel projet? Et si je me trompe dans ce service pour Christ? Et si je me trompe dans mon métier? Et si je me trompe dans la personne que je vais choisir pour ma vie? Et si je me trompe dans telle chose? Bien aimé, il y a là un risque. Et c'est ce pourquoi je veux prêcher ce matin. Que nous puissions comprendre un peu mieux ce qu'est la volonté de Dieu. Que nous puissions un peu mieux la connaître. Et sûrement aussi la reconnaître. Parce que la volonté de Dieu n'est pas quelque chose qui est hors de notre portée. Connaître la volonté de Dieu n'est pas quelque chose qui est inaccessible pour la plupart des croyants. Celle-là, c'est pour nous parce que nous sommes ses enfants. Alors, tout d'abord, qu'est-ce que c'est la volonté de Dieu? Jésus priera, Seigneur, Père, que ta volonté soit faite sur la terre comme au ciel. On peut le lire ensemble parce que c'est un bon verset. Ils sont tous bons, hein, mais je l'aime bien. Voici comment vous devez prier. Notre Père qui es aux cieux, que ton nom soit sanctifié, que ton règne, que ta volonté soit faite sur la terre comme au ciel. La volonté ici, le mot d'origine, c'est téléma. Téléma qui signifie le dessein de Dieu pour bénir l'humanité à travers Christ. Mais téléma qui signifie également ce que Dieu souhaite que nous fassions. Autrement dit, ses commandements et ses préceptes. Qu'est-ce que la volonté de Dieu? Eh bien, la volonté de Dieu, il y a deux axes, deux niveaux à la volonté de Dieu. Celle que j'appellerais la volonté souveraine de Dieu, mais également celle que j'appellerais la volonté spécifique. Jésus enseigne que ta volonté soit faite sur la terre comme au ciel. Au ciel, Dieu est roi. Et j'aimerais vous le rappeler, nous faisons partie du royaume de Dieu. Nous avons au-dessus de nous le roi qui est appelé l'ancien roi, le roi avant tous les rois. Et au ciel, il règne et il dirige le royaume comme il l'entend. Au ciel, il règne et il oriente le royaume comme il le veut. C'est là la volonté souveraine du roi. Il fait ce qu'il veut, comme il le veut, et il n'a pas de compte à rendre. Il est Dieu. Et c'est cette volonté souveraine qui a décidé qu'un jour la terre soit façonnée. Et c'est cette volonté souveraine qui amènera dès le départ le Fils de Dieu comme le plan, car Dieu a tant aimé le monde qu'il a donné son Fils unique. C'est la volonté souveraine. Personne n'aurait pu l'empêcher. Rien n'aurait pu l'empêcher. C'est ce que Dieu a décidé et ce que Dieu dit est oui et amen. C'est ça la volonté souveraine. Mais il y a également, bien aimé, la volonté spécifique de Dieu, la volonté qui nous concerne particulièrement, qui nous concerne individuellement. Dieu a une volonté spécifique pour chacun d'entre nous dans ce lieu, mais également sur Internet. Et cette volonté-là dépend également de nos actions, de nos choix, de notre obéissance ou de notre désobéissance. Pourquoi Jésus prie « Père, que ta volonté soit faite sur la terre comme au ciel ». Eh bien, parce que la volonté de Dieu au ciel est parfaite. Elle se manifeste parfaitement. La volonté de Dieu au ciel, Dieu donne un ordre aux anges et les anges font sa volonté. Maintenant, souvent, il donne des ordres aux hommes et souvent, les hommes ne le font pas, sa volonté. Donc, quand nous prions, « Seigneur, que ta volonté soit faite sur la terre comme au ciel », nous sommes en train de dire, « Seigneur, que je puisse obéir à ta volonté comme elle est obéie au ciel. » Alors, j'en ai gagné 2,5. Pourtant, la Sainte Seine, elle avait préparé ça, hein. Bien-aimé, nous sommes en train de prier que ta volonté, je puisse, et je vais aller plus loin dedans tout à l'heure, je puisse y obéir comme elle est obéie, suivie dans le ciel. La volonté souveraine et la volonté spécifique. Il y a là une volonté qui est spécifique pour toi, mon frère, ma sœur. Mais avant d'aller plus loin, j'aimerais rappeler ou le dire, la volonté de Dieu est merveilleuse. La volonté de Dieu est parfaite. Regardez juste ce que nous enseigne la parole. Psaume, on va lire, je voudrais lire 4 versets, 4 textes. Psaume 18, verset 30. Les voies de Dieu sont parfaites. La parole de l'Éternel est éprouvée. Il est un bouclier pour tous ceux qui se confient en lui. Psaume 33, verset 11. Les desseins de l'Éternel subsistent à toujours et les projets de son cœur de génération en génération. Ésaïe 55, versets 8 à 9, car mes pensées ne sont pas vos pensées et mes voix ne sont pas vos voix, dit l'Éternel. Autant les cieux sont élevés au-dessus de la terre, autant mes voix sont élevées au-dessus de vos voix et mes pensées au-dessus de vos pensées. Et Deutéronome 32, verset 4, il est le rocher, ses œuvres sont parfaites, car toutes ses voies sont justes, c'est un Dieu fidèle et sans iniquité, il est juste et droit. Mais qui n'a pas envie de faire sa volonté quand on comprend ça? Souvent quand nous parlons à des gens loin de Dieu qui ne connaissent pas le Seigneur, on se dit mais suivre Dieu c'est difficile. C'est la plus belle chose que vous puissiez vivre. Suivre sa volonté, c'est la meilleure. C'est la meilleure. Hier, je discutais encore avec un couple qui ne connaît pas le Seigneur et je leur disais, vous savez, j'ai décidé d'avoir Jésus dans mon bateau, d'avoir Jésus avec moi dans ma barque. Pourquoi? Parce que quand vous n'avez pas Jésus, Vous naviguez à vue. Vous naviguez en fonction de ce que vous êtes capable de sentir, de percevoir. Mais des fois, ce ressenti est biaisé par vos sentiments, est biaisé par vos interprétations. Des fois, vous n'arrivez pas à voir plus loin que le bout de votre nez. Mais j'aimais vous dire, et c'est ce que je leur ai dit, mais moi j'ai décidé d'avoir Jésus, pourquoi ? Parce qu'il est celui qui a fabriqué la barque, parce qu'il sait combien il y a de profondeur sur le lac dans lequel je navigue, et il sait exactement le chemin pour aller jusqu'au bout du lac. Pourquoi ne pas vouloir Jésus, bien-aimé ? Pourquoi ne pas vouloir faire sa volonté ? La volonté de Dieu est parfaite. La volonté de Dieu est parfaite pour votre vie. La volonté de Dieu spécifique pour vous, individuellement. Même si vous ne la comprenez pas, elle est parfaite. C'est la meilleure. Vous ne comprenez pas ses plans, ses voies sont au-dessus des vôtres. Ses pensées sont au-dessus des vôtres. Mais elles sont parfaites. Et elles subsistent, nous l'avons lu, de génération en génération. Elle porte du fruit de génération en génération. Et quand tu suis, et quand tu marches dans la volonté de Dieu sur cette terre, ce n'est pas juste pour toi, mais c'est pour tous ceux qui suivent. Si aujourd'hui, en 2025, 27 juillet 2025, nous sommes là, c'est parce que des hommes et des femmes qui ne sont plus là ont marché dans sa volonté des années auparavant. La volonté de Dieu subsiste de génération en génération. Alors, nous cherchons à, et souvent, ça part d'une bonne intention à discerner la volonté de Dieu. Seigneur, quelle est ta volonté ? Qu'est-ce que j'entends ici par discerner ? Discerner pour beaucoup de personnes, c'est savoir exactement ce que Dieu attend de moi avant que je le fasse. Pour beaucoup de personnes, discerner, c'est je veux savoir exactement ce que Dieu attend de moi avant que j'agisse. Et pour plusieurs, pour être plus précis, c'est une pensée claire ou une parole de connaissance, une parole prophétique. Claude, tu achèteras telle maison, tu iras à tel endroit, tu feras tel service et dans 5 ans, tu t'orienteras de telle manière. C'est ça la volonté de Dieu. C'est ça discerner. C'est ça ce que j'attends. J'attends de savoir précisément. Mais j'aimerais vous dire, des fois Dieu le révèle. Des fois Dieu le montre, des fois Dieu montre les promesses, des fois Dieu dit précisément ce qu'il faut faire, mais pas systématiquement. Et chercher à systématiser les choses, chercher à systématiser la manière dont Dieu fonctionne, c'est dangereux. Parce que, bien aimé, nous ne pouvons pas enfermer Dieu dans un fonctionnement. Nous ne pouvons pas enfermer Dieu dans une manière de fonctionner. Le Seigneur ne doit pas forcément parler d'une voix audible ou une pensée forte. Il fait ce qu'il veut. Et tout à l'heure, vous le verrez, souvent, il ne vous montrera pas avant d'avoir commencé. Souvent, il ne se révèle pas avant d'avoir commencé. Oui, il a une volonté pour vous. Oui, il attend des choses de chacun d'entre nous. Mais vous n'avez pas toujours besoin de savoir ce que c'est au départ. Pas toujours. Pas systématiquement. La question, c'est, il y a aussi, chers amis, différents niveaux d'orientation, différents niveaux de prise de décision. Je ne vais pas appeler mon épouse pour savoir quel yaourt je dois acheter quand je vais au supermarché. Toi, tu l'appelles, Claude. Ah oui, ouais, toi, c'est... Ah là là. Mais, bien aimé, par contre, je vais la consulter pour savoir dans quelle école on va orienter nos enfants. On est d'accord avec ça ? Je vais pas appeler Sylvia à chaque fois que je dois aller sur Strasbourg pour savoir si j'y vais en prenant la nationale ou l'autoroute. Si vous faites ça, vous avez... Eh ben dis donc, quelle relation hein, vous avez avec votre épouse. Hein. Mais il y a une différence entre choisir la couleur de son pantalon et choisir son conjoint ou sa conjointe. Il y a différents niveaux de choix. Il y a différents niveaux de choix. Mais voyez-vous, je caricature. Mais malheureusement, j'en vois certains qui se torture l'esprit parce que pour chaque choix ils doivent avoir la pensée claire. Seigneur, qu'est-ce que tu attends de moi? Seigneur, que veux-tu que je fasse dans ce cadre? Que veux-tu que je fasse dans cette décision? J'aimerais vous dire que si Dieu nous demande de ressembler à des petits enfants en termes de foi, il ne nous demande pas de ressembler aux petits enfants en termes de maturité. Mon petit Elliot, en ce moment, il apprend à aller aux toilettes. Je dois lui dire, pour qu'il y aille, je dois lui dire, va dans la salle de bain, va aux toilettes, baisse le pantalon, baisse la couche, monte sur les toilettes, fais ce que tu as à faire, redescends, rince, remonte ta couche, remonte ton pantalon. Pourquoi ? Parce que si je rate, Essuie-toi. Ah, vous vous essuyez, vous? Non, c'est pas vrai. C'est vrai. Mais bah, je trouve que c'est plus agréable pour la journée. Mais, c'est... mais bien aimé, si, mais si je ne le fais pas, Elliot serait tout à fait capable de remettre le pantalon sans remettre la couche. Ou il serait capable de marcher, la couche baissée, le pantalon baissé. Pourquoi? Parce que comme il est petit, je dois lui dire ce que je veux, étape par étape. Mais il y a des choses quand il prend... Imaginez que mon père doive me dire ça à 32 ans. On aurait... Tout le monde dirait qu'il y a un petit souci quand même avec le pasteur Benjamin. Ouais, ça serait grave. Ça serait grave. Mais pourquoi voulons-nous que Dieu se comporte de la même manière avec nous au quotidien? Dieu n'a pas besoin de tout te dire systématiquement. Il y a une prise en maturité qui te donne également, plus tu grandis dans ta foi, plus tu grandis dans ta connaissance de Christ, plus tu es capable de t'orienter en fonction de ce qui est bien et ce qui est mal. La maturité fait que tu sais aussi ce qui est bien et ce qui est pas bien, ce qu'il faut faire et ce qu'il ne faut pas faire. Trop de gens se torturent l'esprit à vouloir tout discerner, alors que ce que Dieu veut, c'est... Hey, je veux que tu grandisses en maturité. Je veux que tu grandisses dans ta capacité à prendre des décisions. Parce que la chose la plus précieuse que tu as, mon frère, ma sœur, c'est le libre arbitre. C'est la capacité à décider. Dieu t'a laissé le choisir entre lui ou la perdition. Pourquoi ne te laisserait-il pas choisir dans plein d'autres domaines et orienter, accompagner tes choix parce que tu le connais? Moi, je le dis souvent, alors je vais peut-être jeter un pavé dans la mare, c'est pas du tout le but de la prédication ce matin, mais je ne crois pas du tout à l'âme sœur. Je crois au choix. Et je crois qu'en choisissant, Dieu peut m'accompagner dans mon choix. Mais je choisis en disant oui à Sylvia, j'ai dit oui. Dieu m'a pas forcé la main, j'ai choisi Sylvia. Parce que le Seigneur me donne des critères, le Seigneur me donne un cadre pour me protéger, le Seigneur me donne des goûts. Moi, j'ai toujours préféré les blondes aux brunes. Les brunes aux blondes. Pardon. Alors là, s'il vous plaît, ne coupez pas la partie de ce message sur Internet. Dites, regardez, il se dévoile devant tout le monde. C'est pas vrai, j'ai toujours préféré les brunes aux blondes. Toujours. Mais c'est le cadre et les goûts que le Seigneur me donne. Mais j'ai choisi. Et parce que j'ai choisi, alors dans mon couple, s'il faut se battre, je me bats pour mon mariage. Le Seigneur ne me force pas la main. Il y a bien des choses, mon frère, ma sœur, où tu peux choisir. Il y a des principes dans quel service je peux ou il faut que je m'engage. Regarde le temps que tu as. Regarde la quantité de temps que tu peux accorder. La parole de Dieu nous dit, tout ce que ta main trouve à faire avec ta force, fais-le. Vas-y, grandis en maturité, avance, chemine. Alléluia. Alors, j'ai une question et je nous pose cette question. Est-ce que le Seigneur nous exige de discerner totalement et de connaître parfaitement sa volonté? C'est une question. Fur et à mesure. Ma question c'est, je vais la reposer, est-ce que c'est un commandement de Dieu? Est-ce que c'est un devoir? Oh là, dis donc, on est sur des petits débats, il y a des petits groupes. La Bible ne le dit pas comme un commandement. Connaître la volonté de Dieu est une conséquence et non un commandement. Oui, nous sommes appelés, oui, nous connaissons la volonté de Dieu, mais c'est le résultat de comportements et d'attitudes. Et parce que nous avons ces comportements et ces attitudes dans lesquelles je vais revenir, eh bien nous connaissons la volonté de Dieu. Mais Dieu ne nous exige jamais de discerner parfaitement ce qu'il veut de nous avant que nous agissions. Ce n'est pas un commandement de sa part. Je ne dis pas que Dieu ne nous invite pas à chercher sa volonté. Je ne dis pas que Dieu nous invite pas à le consulter, à lui dire « Seigneur, que veux-tu que je fasse ?» etc. Bien sûr, nous pouvons le lui demander. Mais il a le droit de nous dire « Je veux que tu marches » sans te dire toutes les informations. Ce n'est pas une exigence dans ce sens-là. Tout ne dépend pas de notre capacité à discerner ou de notre manque de capacité à discerner. Je vois trop de gens qui ont des luttes dans leur marche avec Dieu parce qu'ils disent « mais j'arrive pas à discerner ». Sûrement que Dieu ne te l'exige pas pour marcher par la foi. La question est là. Pourquoi, si ce n'est pas un devoir, si ce n'est pas un commandement, eh bien, nous agissons ainsi? Je vois deux choses. La première, c'est parce que nous avons peur de nous tromper. Et nous avons peur de nous tromper, nous avons peur de rater le plan de Dieu, ou nous avons peur de faire d'autres choses, nous avons peur de faire des plans plutôt de l'ennemi de nos âmes. Nous avons peur de nous tromper. Mais j'aimerais vous dire que la peur est mauvaise conseillère. La peur ne vous fait pas agir correctement. Bien au contraire, souvent la peur est un obstacle à la marche par la foi. Souvent la peur va me bloquer dans la marche par la foi. Aussi, ça sous-entend, et là peut-être que ça va faire tiquer certains, mais aussi ça sous-entend que nous n'avons pas le droit à l'erreur. Si nous voulons tout le temps, tout parfaitement discerner, ça sous-entend que nous n'avons pas le droit à l'erreur. Maintenant, est-ce que des fois, un enfant ne se trompe pas dans ce que le papa dit? Pourtant, est-ce que le père ne reste pas un bon père? Souvent, la peur de se tromper montre que vous pensez, je peux pas me tromper, c'est pas possible, si je me plante, c'est fini pour moi, c'est fini pour mon salut, c'est fini pour l'avenir, c'est fini pour... Vous comprenez ce que je veux dire? Regardez, il y a des domaines où se tromper engendre de lourdes conséquences, on est d'accord. Mais il y a beaucoup de domaines où se tromper, dans bien des sujets, c'est, je mets des guillemets sur ce terme, mais rattrapable. Il y a des choses où Dieu peut reprendre les choses. Et vous savez, moi, là, une des choses les plus extraordinaires que je trouve chez le Seigneur, c'est à quel point il est capable de faire des chefs-d'œuvre de choses où on se dirait, c'était qu'un tas de boue. Mais la parole nous dit, là où le péché abonde, la grâce surabonde. Là où il y a des erreurs, Dieu est capable de transformer le mal en bien. Le mal en bien. Et au final, oui, Christ, c'était le projet, la

que Dieu les stoppe. Mais j'aimais vous dire qu'ils étaient en train d'y aller. Ils étaient en train d'y aller. Ils étaient, pour le coup, à ce moment-là, sur le mauvais chemin. Mais l'esprit ne leur permet pas. Alors Paul aura, l'apôtre aura la vision du Macédonien. Mais ici, l'apôtre Paul, son équipe, se prépare pour aller sur le mauvais chemin. Mais tant de personnes se seraient arrêtées en disant, oh, j'ai pas bien discerné. Oh, je me suis trompé. Je lis pas ça quand je lis l'apôtre. Ce que je lis, c'est bon, le Seigneur nous ferme cette porte, c'est qu'il y a une autre porte ailleurs. Comprenez, la marche par la foi est beaucoup plus simple qu'une exigence de tout discerner systématiquement. La marche par la foi est beaucoup plus simple. Et ce qui est valable ici pour un sujet qui est conséquent pour un apôtre est valable pour nous dans bien d'autres sujets. La majeure partie de ta marche ne dépend pas tant de ta capacité à discerner que de ta capacité à obéir. Que de ta capacité à obéir. Pourquoi est-ce mauvais de vouloir toujours tout discerner? Pourquoi est-ce mauvais d'être dans cet état d'esprit? Eh bien, tout d'abord parce que ça sous-entend que cela dépend de vos capacités. Mais j'aimerais vous dire que ce que nous faisons, c'est une grâce. Franchement, sans l'aide du Saint-Esprit, jamais je pourrais marcher avec le Seigneur. Même si je discernais tout. Même si j'avais toutes les informations. Jamais je le pourrais parce que c'est trop dur pour un homme. Mais l'Esprit de Dieu me permet de marcher. L'Esprit de Dieu, ça ne dépend pas totalement de toi. Oui, il y a des choix et des positions que tu dois prendre, mais tout ne dépend pas de ta capacité à discerner. Tout ne dépend pas de ta capacité à tout savoir en avance. Veille à ce que ce ne soit pas sur ton orgueil avec ton orgueil que tu marches. Veille à ce que tu n'essayes pas de faire la volonté de Dieu par tes propres forces. Là est le danger. Mais il y a un deuxième danger que je vois souvent dans l'Église, c'est qu'à vouloir tout discerner avant d'agir, on finit par ne plus agir du tout. À vouloir toujours tout discerner avant d'agir, on finit par ne plus agir du tout. Et il y a bien des hommes et des femmes qui sont morts sans jamais rien faire parce qu'ils attendaient ce qu'ils devaient faire. Bien des hommes et des femmes ont dit « Seigneur, montre-moi !» Et jusque sur leur lit de mort, ils ont dit « Montre-moi !» Et ils n'ont jamais rien fait. Est-ce que pourtant Dieu ne voulait pas qu'ils fassent quelque chose ? Si. Mais il n'avait pas forcément besoin de le révéler totalement avant de commencer. Le principe le plus important sur terre, bien-aimés, c'est le principe de foi. Nous sommes appelés à marcher par la foi. Si vous avez toutes les informations tout le temps avant d'agir, tout le temps dans tout ce que vous devez faire, vous ne marchez plus par la foi. Dieu nous invite à marcher par la foi. Et ce principe-là est extrêmement important. Moi, je me pose souvent cette question, de quelle manière je démontre le plus à Dieu que j'ai la foi ? De quelle manière démontrez-vous le plus à Dieu que vous avez la foi ? Est-ce en cherchant à toujours discerner ce qu'il attend de vous avant d'agir ? Ou est-ce en croyant que vos choix seront conduits par lui, car il vous l'a promis et vous désirez le suivre ? Je vous repose la question. De quelle manière démontrez-vous le plus à Dieu que vous avez la foi ? Est-ce en cherchant toujours à discerner ce qu'il attend de vous avant d'agir ? Ou est-ce en croyant que vos choix seront conduits par lui, car il vous l'a promis et que vous désirez le suivre ? C'est entre vous et le Seigneur, hein, c'est vous réglez vos affaires avec lui. Hein. Je sais bien que certains, je vous challenge un petit peu dans votre manière de penser. Comprenez bien, je l'ai dit, mais je vais le redire. Je ne dis pas que des fois, nous ne devons pas nous arrêter en disant « Seigneur, que veux-tu ? » Si nous avons agrandi, si nous avons cassé le mur pour agrandir ici, c'est parce que nous avons prié, papa a prié, et pendant tout un été, on s'est séparés l'été dernier, et au retour, il m'a dit « Dieu m'a parlé, je sais ce qu'on doit faire. » Mais tant que Dieu ne parlait pas, eh bien, on a attendu. Oui, il y a des cas comme ça, mais c'est pas toute votre vie. Il y a bien des décisions que papa tu prends où tu marches par la foi. Tu sais que Dieu agira, tu sais que Dieu conduit tes pas. Je vais vous dire comment j'agis personnellement. Voilà comment j'agis et comment je fonctionne dans ma propre vie. Je demande, Seigneur, si tu veux me montrer, révèle-moi les choses. Je le demande à Dieu parce que c'est mon droit et il a le droit de me parler. Et il donne des réponses à ceux qui posent des questions aussi, hein. Mais il a le droit de vous dire, je veux pas te montrer comme ça. Mais je cherche la volonté de Dieu. Ensuite, il faut être prêt à la faire. Parce que beaucoup la cherchent et une fois que Dieu se réveille, ils disent, non mais montre-moi quelque chose de plus sympathique.

0: Ah ben, ça sert à rien de lui demander, hein. Déjà, il faut le chercher, mais il faut être prêt à faire sa volonté. Troisièmement, si vous avez demandé à Dieu, et si ensuite vous avez été sincère dans votre démarche, eh bien, si Dieu ne vous le montre pas, voilà comment je fonctionne. Je dis, Seigneur, il y a plusieurs opportunités qui sont là. Je vais faire un choix en croyant que c'est toi qui vas orienter mon choix. Et si ce n'est pas le bon choix, tel pour l'apôtre Paul, tu fermes cette porte. Car oui, nous disons, Dieu est capable d'ouvrir les portes, il est capable de les fermer aussi. Hein. Une fois que j'ai fait ça, à partir de ce moment-là, si la porte est ouverte, je considère que Dieu m'a conduit dedans. Et je ne me laisse pas voler par la peur de « et si tu t'es trompé ?» Pourquoi ? Parce que devant Dieu, je dis « Seigneur, j'ai été sincère, tu es mon père et je suis ton enfant. » Un bon père ne laisse pas son enfant se taper le mur volontairement. Qui d'entre vous, quel père d'entre vous ferait ça avec son enfant ? Ah ben tu vois, t'as pas assez écouté. Hein. Imaginez que j'ai mon petit Elliot qui a les yeux fermés, je lui dis discrètement, tourne à droite. Et il se tape le mur. Il dit, ah ben tu vois, fallait écouter mieux. Non, aucun bon père ne ferait ça. Dieu est un bon père. Dieu ne vous laissera pas taper le mur si vous avez été sincère dans votre démarche. Je ne dis pas que certains essayent de mettre Dieu dans leur projet sans même lui avoir demandé, sans avoir cherché sa volonté. Mais quand vous avez fait cela, croyez que Dieu oriente vos choix. C'est valable pour les jeunes qui doivent s'orienter pour leur futur. C'est valable pour ceux qui doivent s'orienter dans leur métier. C'est valable pour votre service. C'est valable pour tant de domaines, bien-aimés. Croyez que Dieu vous conduit parce que vous lui avez confié les rênes de votre vie. Alléluia. Jésus nous dira, et c'est mon deuxième point, pour connaître la volonté de Dieu, chers amis, il faut le connaître lui. Ça commence par ça. Pour connaître la volonté de Dieu, il faut le connaître lui. Regardez ce que Jésus nous dit. Jean 10, verset 1. En vérité, je vous le dis, celui qui n'entre pas par la porte dans la bergerie, mais qui y monte par ailleurs, est un voleur et un brigand. Mais celui qui entre par la porte est le berger des brebis. Le portier lui ouvre et les brebis entendent sa voix. Il appelle par leur nom les brebis qui lui appartiennent et il les conduit dehors. Lorsqu'il a fait sortir toutes ses propres brebis, il marche devant elles. Et les brebis le suivent. Pourquoi ? Parce qu'elles connaissent sa voix. Elles ne suivront point un étranger, mais elles fuiront loin devant lui parce qu'elles ne connaissent pas la voix des étrangers. Si vous voulez suivre et marcher dans la volonté de Dieu pour vous, vous devez connaître sa voix. Vous devez savoir quand il parle. Vous devez être en communion avec lui. C'est là l'essentiel. Au-delà d'une capacité à discerner une information avant que vous ayez une prise de décision, vous devez être et nous devons être intimement en communion avec lui. Frère, sœur, la communion même sur terre me donne accès à tant de choses. Mais une des choses à laquelle elle me donne accès, la communion me donne accès à la connaissance. La communion me donne accès à la connaissance parce que je suis en relation avec mon épouse, parce que nous vivons ensemble, parce que nous partageons ensemble. Alors une communion riche, intense, me permet de connaître l'autre dans ce qui lui plaît, dans ce qui ne lui plaît pas, dans ce qu'elle trouve intéressant ou inintéressant. J'ai pas besoin de demander à Sylvia quel genre de film elle voudrait voir pour savoir ce qu'elle voudrait voir. Sylvia n'a pas besoin de me demander si une dépense est utile ou pas utile pour savoir mon avis. Elle me connaît suffisamment bien. Souvent, elle fait le mauvais choix, mais elle sait ce qui est juste. Elle sait. C'est pas faux ce que je viens de dire, hein. Mais, frères et sœurs, on n'a pas besoin de parler. Elle n'a pas besoin de me donner l'information. Parce que je la connais. Je sais ce qui lui fera plaisir. Vous comprenez ? Mais si c'est valable sur terre avec notre conjoint, c'est valable de la même manière avec Dieu. Et bien souvent, beaucoup de personnes ont du mal à connaître et reconnaître la volonté de Dieu parce qu'ils ne sont pas en communion avec lui. Ils cherchent Dieu lorsqu'ils ont besoin de réponses. Mais vous n'apprenez pas à reconnaître la voix de quelqu'un quand vous lui adressez la parole tous les 5 dimanches. Vous n'apprenez pas à reconnaître la voix de Dieu juste quand vous avez une question d'orientation. Vous apprenez à reconnaître la voix de Dieu lorsqu'il peut vous partager son cœur. Vous apprenez à reconnaître la voix de Dieu lorsqu'il connaît votre cœur, lorsque vous échangez ensemble. Alors, quelle que soit la manière, quel que soit le moment, que ce soit en amont ou que ce soit en aval, si Dieu est avec vous, vous savez ce qui lui plaît. Vous savez comment orienter votre vie. Vous savez ce qui est juste. Et souvent, connaître la volonté de Dieu, c'est tout simplement le connaître lui. C'est tout simplement être en communion avec lui. Ah, mais nous, on préfère une parole de connaissance, hein. Ah, nous, on préfère une parole lorsque le prophète vient et dit, tu feras ça, ça, ça, ça, ça. Mais la plupart du temps, ça ne se passe pas comme ça. Oui, nous pouvons demander à Dieu, regardez, Gédéon demandera, Seigneur, si c'est vraiment toi, confirme-le-moi. Mais j'aimerais vous dire que dans ce cas-là, Gédéon s'était libéré tout un peuple. C'était des enjeux qui étaient différents de savoir dans quel service on doit s'engager. Et c'était également parce que sa foi était faible. C'était parce que sa foi était faible. Je ne dis pas que Dieu était en colère contre ça. Mais Dieu veut nous faire grandir. Dieu veut être en communion, en relation. J'ai passé là tout ce mois-ci à réétudier la vie de Moïse. Mais quel homme de communion avec Dieu. Il nous est dit qu'il parlait face à face avec Dieu. Resplendissant de la présence de l'Éternel. Il dira, Seigneur, fais-moi voir ta gloire. Fais-moi voir ta gloire. Et Dieu lui accorde une grâce extraordinaire. Tu pourras voir juste l'arrière. Parce que si tu vois l'avant, si tu vois mon visage, tu meurs. Mais Moïse, t'es tellement proche de moi. Je te parle comme à un ami. Je vais te montrer des choses. Je vais te révéler des choses. Mais avez-vous remarqué la puissance de la connaissance qu'il avait de Dieu? Avez-vous vu la profondeur qu'il avait? Quand il rentre dans la montagne, lui rentre dans la présence de Dieu, mais les autres ne comprennent pas ça. Le peuple ne comprend pas ça. Aux yeux du peuple, il rentre, et la Bible nous parle d'une comme d'une montagne, comme une fournaise ardente. C'est comme s'il le voyait rentrer dans un feu dévorant. Et lui, il rentre là-dedans. Il rentre dans l'intimité, dans la communion avec Dieu. As-tu de la communion avec Dieu? Partages-tu avec Dieu ou viens-tu juste le voir comme le banquier lorsque tu as un besoin? Sais-tu prendre du temps dans ton intimité? Sais-tu lui partager tes fardeaux? Apprends-tu à le connaître? Tout dépend de ça. Je vais plus loin. La parole te permet de communier avec Dieu. Ta parole est une lampe à mes pieds, une lumière sur mon sentier. Autrement dit, ta parole me permet de savoir où je vais. Autrement dit, ta parole me permet de savoir où je dois m'orienter. Quand vous avez des questions, quand vous avez des besoins d'orientation, avant une parole de connaissance, avant une parole de prophétique, ce que vous devriez demander à Dieu, c'est « Seigneur, qu'est-ce que ta parole dit de ma situation ? Qu'est-ce que ta parole dit de ma circonstance ?» Seigneur, tu vois cette femme, ah, je l'aime, je veux m'engager. Est-ce qu'il faut que je m'engage? La parole te dit, ne te mets pas sous un joug étranger. Ne te mets pas avec quelqu'un qui n'est pas croyant. Pourquoi lui poses-tu la question alors que tu as déjà la réponse? C'est juste parce que tu veux entendre autre chose. C'est juste parce que tu veux entendre autre chose. Je l'ai déjà dit dernièrement. Mais demandez à Dieu de vous parler d'une manière particulière, comme une parole de connaissance ou prophétique ou autre chose, alors que vous ne lisez pas sa parole. Pour moi, c'est mépriser Dieu. Pour moi, c'est le mépriser. Pour moi, c'est l'insulter. C'est dire, Seigneur, moi, je veux autre chose que tous les autres. Quand Dieu te parle dans sa parole, c'est valable pour tout le monde, donc c'est valable pour toi. Pourquoi lui demandes-tu une autre manière si tu ne lis pas sa parole? Ne t'attends pas à ce qu'il te parle autrement. Commence à lire la parole. Commence à lire parce que la communion avec Dieu dans la parole te permet d'être éclairé dans tant de situations. Tant de fois le Seigneur m'a orienté avec la parole. Nous ne devrions jamais, jamais passer un temps de prière sans avoir la parole de Dieu près de nous. Jamais. Combien de fois pendant que je prie, tout à coup, j'ai la pensée, prends tel verset. Et je prends ce verset, c'est une parole exactement dans la direction dans laquelle je suis en train de prier ou dans les questionnements. Pourquoi? Parce que la prière et la lecture de la parole vont ensemble pour communier avec Dieu. Pour communier avec Dieu. Certains me disent, ah non, mais moi, tu sais, c'est pas que je veux pas, mais j'ai un problème avec la lecture, etc. Si maintenant vous devez réparer une pièce sur votre voiture, vous avez une pièce et vous y connaissez rien en mécanique, et vous savez que ça vous coûte 2000 euros, je vous assure que d'abord vous regardez dans le mode emploi si vous pouvez pas le faire vous-même. Vous allez chercher dans le manuel. Vous allez chercher les choses. Si vous faites des choses risquées et qu'on vous donne une notice en disant « Eh, lisez bien parce que votre vie est en jeu », je vous assure que vous allez lire la notice attentivement. Pourquoi? Parce que vous êtes conscient de ce que c'est. Vous êtes conscient de ce que ça peut vous donner. Nous ne sommes pas assez conscients de la puissance de la parole de Dieu pour nous. Nous ne sommes pas assez conscients, nous ne connaissons pas assez la parole. Pourtant, les apôtres eux-mêmes, alors que Jésus monte au ciel, sont conscients de la puissance de la parole. Regardez juste, je vous donne un exemple, ce texte que j'ai trouvé très intéressant. Acte 1, versets 20 à 26. Écoutez ce que l'apôtre Pierre dira. Acte 1, versets 20 à 26. Car il est écrit dans le livre des psaumes, que sa demeure devienne déserte et que personne ne l'habite et qu'un autre prenne sa charge. Il faut donc que parmi ceux qui nous ont accompagnés tout le temps que le Seigneur Jésus a vécu avec nous, depuis le baptême de Jean jusqu'au jour où il a été enlevé du milieu de nous, il y en ait avec nous qui soient associés comme témoins de sa résurrection. L'apôtre Pierre, par la parole, a compris qu'il faut quelqu'un pour remplacer Judas. Mais c'est à cause de la parole. C'est la parole qui l'a orienté. On pourrait se dire, attends, mais comment il peut prendre une décision pareille? Il faut qu'un ange descende, il faut qu'il y ait... C'est quand même remplacer un des 12 que Jésus a formé. Moi, je suis à sa place, je dis, oh, attends, c'est trompé une fois, je veux pas me tromper. Car il est écrit que sa demeure devienne déserte et que personne ne l'habite et qu'un autre prenne sa charge. Au travers de cette parole, il comprend. Il faut que quelqu'un vienne prendre la charge qui était pour Judas. C'est la parole qui l'orientera. C'est la parole qui l'aidera à prendre une décision extrêmement challengeante, extrêmement importante. C'est la parole qui l'aidera à se diriger. Jésus passera tout son ministère à dévoiler la volonté du Père. Tout son ministère. Alors oui, il a eu des révélations. Mais ce qu'on retient surtout, c'est la qualité de la communion qu'il avait avec le Père. C'est la qualité de la connaissance qu'il avait des textes. C'est la qualité de la connaissance qu'il avait de qui il était par sa communion. Mais j'aimais vous dire que le même travail, les mêmes actes produisent les mêmes conséquences pour nous aujourd'hui. C'est dans la qualité de notre communion et de notre échange. Alors certains voudront toujours une parole de connaissance plutôt que ça. Mais n'est-ce pas là une forme de paresse plutôt qu'une forme de spiritualité ? N'est-ce pas là plutôt quelque chose de l'ordre de la paresse ? Nous avons, encore une fois, demander une confirmation, c'est une chose. Mais si vous ne lisez pas la parole, si vous n'êtes pas en communion avec lui, c'est demander quelque chose qui n'est pas juste. Il y a tant de choses auxquelles nous avons accès parce que, eh bien, Dieu est en communion avec nous. C'est là notre plus grand privilège. Permettez-moi de donner le troisième point de ce message qui va dans la suite de la communion. Au-delà de discerner avant d'agir, il faut la communion, mais il faut pas juste la communion, il faut aussi, et tu l'as très bien introduit, papa, dans la Sainte Cène, il faut aussi l'obéissance. Il faut l'obéissance. Obéir, c'est connaître sa parole, c'est le connaître par la communion, mais connaître par l'obéissance. Regardez, le psalmiste dira, au psaume 143, verset 10, ça va, vous êtes encore avec moi quelques instants ? Enseigne-moi à faire ta volonté. Car tu es mon Dieu, que ton bon esprit me conduise sur la voie droite. Il ne dit pas « révèle-moi ta volonté », il dit « enseigne-moi à faire ta volonté ». Le psalmiste ici sait que faire la volonté, c'est avoir l'assurance que l'esprit te conduit. Mais quelle sagesse ! Quelle sagesse ! Au lieu de dire « Seigneur, révèle-moi dans telle circonstance, et Seigneur, dans tous les détails, aide-moi à faire ta volonté. Aide-moi à faire ta volonté. » Permettez-moi de vous le dire ainsi. Si nous n'obéissons pas dans les choses quotidiennes que le Seigneur nous demande, qui font partie de sa volonté, comment pouvons-nous prétendre que celui-ci nous montre d'autres parties de sa volonté qui sont plus conséquentes? Nous ne pouvons pas dire à Dieu, Seigneur, ta volonté dans les détails de ma vie, dans les petites choses, je l'accomplis pas totalement. Par contre, révèle-moi les grands projets, les grands desseins. C'est injuste. Dieu t'invite à être dans la communion et dans l'obéissance à ce qu'il veut déjà pour toi. Parce que notre communion et notre obéissance développent notre ouïe spirituelle. Et plus tu obéis à Dieu, plus tu sais ce qu'il veut de toi. Vous savez, la voix de la conscience est un outil du Saint-Esprit. Et si tu écoutes, et si tu obéis à ce que Dieu te dit dans les moindres détails, je peux te garantir que plus tu avances, plus tu connais la volonté de Dieu. Et plus tu as une capacité de dire, Seigneur, si je n'ai pas l'information avant, je suis capable de rester dans une posture de foi et de marcher par la foi. Mais l'obéissance te permet de marcher avec Dieu. L'obéissance te permet de marcher dans cette révélation. Romains 12, versets 1 à 2, il nous est dit, « Je vous exhorte donc, frères, par les compassions de Dieu, à offrir vos corps comme un sacrifice vivant, saint, agréable à Dieu, ce qui sera de votre part un culte raisonnable. Ne vous conformez pas au siècle présent, mais soyez transformés par le renouvellement de l'intelligence, afin que vous discerniez quelle est la volonté de Dieu, ce qui est bon, agréable et parfait. » Ah, tu vois, Benjamin, il faut bien discerner. Le texte ne dit pas que c'est ton devoir, il dit que c'est le résultat de quelque chose. Il dit, si nous nous donnons entièrement à Dieu dans notre vie, si nous lui offrons tout notre corps, autrement dit, si nous lui faisons un culte qui est juste, qui est raisonnable, qui l'honore dans notre manière de vivre, il nous dit, si nous ne nous compromettons pas avec les tentations de ce siècle, et si nous gardons cette communion avec lui, eh bien alors, notre intelligence est transformée. Elle commence à penser comme nous sommes invités à penser dans le royaume. Et alors, nous sommes capables de savoir quelle est la volonté de Dieu, ce qui est bon, agréable et parfait. Et dans ce texte-là, quelle est la volonté de Dieu? C'est par rapport au bien et au mal, au péché, ce qui n'est pas péché, ce qui est juste et ce qui est bon. C'est pas juste au choix d'orientation. Mais il nous dit là que c'est lié à une transformation de l'intelligence. Autrement dit, c'est pas un dépôt d'informations que tu reçois à chaque fois que tu as un besoin. C'est une transformation de l'intérieur. Eh bien, bien aimé, une dimension comme celle-ci est beaucoup plus grande et beaucoup plus forte que juste, Seigneur, est-ce que je dois aller à gauche ou à droite? C'est, je suis pleinement rempli en communion et je marche dans le sens que Dieu veut pour moi, alors je sais que je marche dans la volonté de Dieu. Alléluia! Je termine, peut-être si l'équipe peut me rejoindre, l'équipe de louanges. Certains enseignants disent ici, j'ai des fois entendu qu'il y a du coup, d'après ce texte, trois niveaux de volonté de Dieu. Il y a celle qui est bonne, celle qui est agréable et celle qui est parfaite. Je ne crois pas du tout à ça. Je crois vraiment que ce texte et ces trois mots veulent dire trois choses qui se complètent. Pourquoi ? Parce que ce qui est bon, c'est ce qui est juste. Autrement dit, c'est ce qui est moralement bon. C'est faire le bien. Ce qui est agréable, c'est ce qui fait plaisir à Dieu. Et ce qui est parfait, c'est ce qui est parfait, c'est complet, c'est abouti, c'est qui a un but et un sens du début jusqu'à la fin. Donc oui, quand nous sommes capables de discerner la volonté de Dieu, ce qui est bon, agréable et parfait, c'est quoi? La volonté de Dieu, c'est ce qui est juste d'après le royaume, c'est ce qui lui fait plaisir et c'est ce qui a du sens pour l'éternité. Connaître la volonté de Dieu, c'est faire ça. C'est faire ce qui est juste d'après le royaume. Accomplir la justice divine. Ne chercher d'abord le royaume et sa justice. Mais c'est également chercher ce qui lui fait plaisir. Non pas ma volonté, mais la tienne. Et c'est également chercher ce qui est complet, ce qui a du sens. C'est ça la volonté de Dieu. Quand vous marchez dans l'obéissance par vos actes, quand vous ne vous compromettez pas avec les tentations de ce siècle, quand vous offrez votre corps comme un culte raisonnable, eh bien, votre intelligence est transformée. Eh bien, vous êtes capable de faire, de discerner la volonté de Dieu. Frère, sœur, connaître la volonté de Dieu, ce n'est pas juste avant toute chose ou essentiellement une information à recevoir avant d'agir. C'est surtout marcher dans la communion et l'obéissance. Et si vous marchez ainsi, pendant que Prise joue tranquillement, si vous marchez ainsi, eh bien je peux vous assurer que votre vie avec Dieu est beaucoup plus riche et beaucoup plus simple. Si j'ai prêché ce message, j'ai vraiment eu à cœur de le prêcher car j'ai eu plusieurs rendez-vous cette semaine en plus qui m'ont orienté dans cette direction. Alors que je réfléchissais à ça, j'ai été confirmé. Je vois des hommes et des femmes sincères qui veulent vraiment faire la volonté de Dieu. Et continuons ainsi. Mais j'aimerais vous dire que nous n'avons pas besoin de nous torturer l'esprit. Avant toute chose, soyons en communion avec le Fils, avec le Père, par l'Esprit, par la lecture de la parole. Mais obéissez également à ce qu'il vous dit. Ne vous attendez pas à ce qu'il vous amène plus loin si vous n'obéissez pas déjà à ce qu'il vous dit aujourd'hui. Ainsi, ainsi nous marcherons. Oui, la marche avec Dieu est une marche défiante, parce qu'elle demande de la foi, mais c'est une marche simple au quotidien. C'est une marche remplie de challenges, mais factuellement, elle est simple. Seigneur, je m'appuie sur toi. Et si tu me révèles les choses avant d'agir, eh bien j'agirai en fonction de ce que tu me révèles. Mais si tu ne me les révèles pas, je crois que tu orienteras mes pieds. Dieu est ce même Dieu qui dira à Abraham exactement qu'il fera de lui une multitude, que sa descendance sera aussi nombreuse que les grains de sable. Il a toute cette révélation. Mais c'est exactement le même Dieu qui lui dira « Va dans le pays que je te montrerai ». Pas beaucoup d'informations comme terme de volonté ici. Hein. C'est juste « Va dans le pays que je te montrerai ». Autrement dit, commence à marcher. Combien de croyants aujourd'hui diraient « Seigneur, avant d'aller, il faut que tu me montres au moins, est-ce que je vais à droite ou est-ce que je vais à gauche ?» Jésus dit, Dieu lui dit « Va et je te montrerai ». Marcher et connaître la volonté de Dieu, c'est connaître que si vous êtes bien intentionné, si vous êtes des hommes et des femmes fidèles à sa parole, vous accomplirez sa volonté. Ne pensez pas que Dieu est un mauvais père, qu'il essaye de vous piéger. Marchez avec simplicité, avec joie. Tout ce que ta main trouve à faire avec ta force, fais-le. Tu as le temps pour consacrer dans le service de l'Église tant et tant de temps. Ne te tracasse pas, fais ce que tu peux. Dieu t'orientera. Dieu orientera les choses. Il amènera les choses pour concourir à ton bien. Ce sont les promesses divines. Marchons dans la simplicité de cette foi. Est-ce qu'on peut fermer nos yeux ensemble quelques instants, et puis je vais demander juste à papa de se préparer pour reprendre la suite. Mais tantôt Dieu agit d'une manière, tantôt d'une autre. Mais ma prière, c'est ce matin que nous puissions, au travers de ce message, grandir dans la maturité. Grandir en maturité. Seigneur, oui, nous voulons être des enfants qui faisons ce qui est juste, faisons ce qui est bon, ce qui est agréable et parfait. Mais nous ne voulons pas, Seigneur, nous tracasser. Nous voulons marcher par la foi. Ce matin, mon frère, ma sœur, j'aimerais te poser deux questions. La première, c'est, avant même de dire, Seigneur, montre-moi ta volonté. Peux-tu réellement prier comme Christ, que ta volonté soit faite sur la terre, c'est-à-dire dans ma vie, comme elle est faite au ciel? Veux-tu vraiment, par-dessus toute chose, faire la volonté de Dieu? Est-ce réellement ton désir? Ou parfois, et ce matin tu l'admets, tu utilises Jésus comme ce banquier vers lequel tu viens lorsque tu as des besoins. Tu viens lui présenter tes projets, mais tu n'as pas cherché les projets de Dieu. Tu n'es pas prêt à faire les projets de Dieu pour toi. Est-ce ton état de cœur? Alors si c'est ton état de cœur, reviens à l'essentiel. Faire la volonté de Dieu. C'est pour cette raison que tu lui as donné ta vie. Tu ne lui as pas juste donné ta vie pour qu'il te sauve, tu lui as donné ta vie pour qu'il en fasse ce qu'il souhaite. Mais ma deuxième question pour nous ce matin et pour nos bien-aimés sur le net, c'est « Seigneur, je veux savoir quelle est ta volonté, mais est-ce que ta manière de vivre, ta manière de communier avec lui, ta manière de lui obéir démontre que réellement tu veux marcher dans sa volonté ?» Si ce n'est pas le cas ce matin, reviens de ta mauvaise foi. Reviens à l'essentiel. Commence par ce qui, d'après toi, sont les petites choses, mais qui, aux yeux de Dieu, sont très importantes. Commence par ces petites choses pour faire sa volonté. Alors tu grandiras en maturité. Alors tu seras capable de t'orienter d'après l'Esprit de Dieu. Non pas juste par des révélations avant des actes, mais par la foi. Parce que c'est la foi qui l'honore. Or, sans la foi, il est impossible de lui être agréable. C'est la foi qui va l'honorer. C'est cela qu'il attend de toi.
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2: Cantique des Cantiques, chapitre 8. Oh, que n'es-tu mon frère, allaité des mamelles de ma mère? Je te rencontrerai dehors, je t'embrasserai, et l'on ne me mépriserait pas. Je veux te conduire, t'amener à la maison de ma mère. Tu me donneras tes instructions, et je te ferai boire du vin parfumé, du moût de mes grenades. Que sa main gauche soit sous ma tête, et que sa droite m'embrasse. Je vous en conjure, fille de Jérusalem, ne réveillez pas l'amour avant qu'elle le veuille. Qui est celle qui monte du désert, appuyée sur son bien-aimé? Je t'ai réveillée sous le pommier. Là, ta mère t'a enfantée. C'est là qu'elle t'a enfantée, qu'elle t'a donné le jour. Mets-moi comme un sceau sur ton cœur, comme un sceau sur ton bras. Car l'amour est fort comme la mort. La jalousie est inflexible comme le séjour des morts. Ses ardeurs sont des ardeurs de feu, une flamme de l'Éternel. Les grandes eaux ne peuvent éteindre l'amour, et les fleuves ne le submergeraient pas. Quand un homme offrirait tous les biens de sa maison contre l'amour, il ne s'attirerait que le mépris. Nous avons une petite sœur qui n'a point encore de mamelle. Que ferons-nous de notre sœur le jour où on la recherchera? Si elle est un mur, nous bâtirons sur elle des créneaux d'argent. Si elle est une porte, nous la fermerons avec une planche de cèdre. Je suis un mur, et mes seins sont comme des tours. J'ai été à ses yeux comme celle qui trouve la paix. Salomon avait une vigne à Baal Hamon. Il remit la vigne à des gardiens. Chacun apportait pour son fruit 1000 cycles d'argent. Ma vigne, qui est à moi, je la garde. À toi, Salomon, les 1000 cycles, et 200 à ceux qui gardent le fruit. Habitante des jardins, des amis prêtent l'oreille à ta voix. Daigne me la faire entendre. Fuis, mon bien-aimé, sois semblable à la gazelle ou au fond des biches sur les montagnes des aromates.

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Chanson d'automne. 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Tous, suffocants et blêmes, quand sonne l'heure, je me souviens des jours anciens et je pleure, et je m'en vais au vent mauvais qui m'emporte, de ça, de là, pareil à la feuille morte.

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1: C'est avec joie que je vous propose d'écouter le premier nocturne opus 15 pour piano en fa majeur de Frédéric Chopin.

Cantique des Cantiques, chapitre 8. Oh, que n'es-tu, mon frère, allaité des mamelles de ma mère? Je te rencontrerai dehors, je t'embrasserai, et l'on ne me mépriserait pas. Je veux te conduire, t'amener à la maison de ma mère. Tu me donneras tes instructions, et je te ferai boire du vin parfumé, du moût de mes grenades. Que sa main gauche soit sous ma tête, et que sa droite m'embrasse. Je vous en conjure, fille de Jérusalem, ne réveillez pas l'amour avant qu'elle le veuille. Qui est celle qui monte du désert, appuyée sur son bien-aimé? Je t'ai réveillée sous le pommier. Là, ta mère t'a enfantée. C'est là qu'elle t'a enfantée, qu'elle t'a donné le jour. Mets-moi comme un sceau sur ton cœur, comme un sceau sur ton bras. Car l'amour est fort comme la mort, la jalousie est inflexible comme le séjour des morts. Ses ardeurs sont des ardeurs de feu, une flamme de l'Éternel. Les grandes eaux ne peuvent éteindre l'amour, et les fleuves ne le submergeraient pas. Quand un homme offrirait tous les biens de sa maison contre l'amour, il ne s'attirerait que le mépris. Nous avons une petite sœur qui n'a point encore de mamelle. Que ferons-nous de notre sœur le jour où on la recherchera? Si elle est un mur, nous bâtirons sur elle des créneaux d'argent. Si elle est une porte, nous la fermerons avec une planche de cèdre. Je suis un mur, et mes seins sont comme des tours. J'ai été à ses yeux comme celle qui trouve la paix. Salomon avait une vigne à Baal Hamon. Il remit la vigne à des gardiens. Chacun apportait pour son fruit 1000 cycles d'argent. Ma vigne, qui est à moi, je la garde. À toi, Salomon, les 1000 cycles. Et 200 à ceux qui gardent le fruit. Habitante des jardins, des amis prêtent l'oreille à ta voix. Daigne me la faire entendre. Fuis, mon bien-aimé, sois semblable à la gazelle ou au fond des biches sur les montagnes des aromates.

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1: Méditons dans 2 Timothée 2, au verset 2. « Ce que tu m'as entendu annoncer en présence de nombreux témoins, confie-le à des hommes de confiance qui seront eux-mêmes capables de l'enseigner encore à d'autres. »
2: L'œuvre musicale de Jean-Sébastien Bach est impressionnante et certaines de ses compositions transportent l'âme dans la contemplation ou dans l'exaltation depuis maintenant plusieurs siècles. En 1717, le compositeur quitte les portées musicales pour écrire autre chose que des notes. Il se met à rédiger le petit livre de l'orgue destiné à l'étude de l'instrument. Aujourd'hui, ce serait l'orgue pour les nuls. En tant que musicien, il avait le souci de partager son art et souhaitait ainsi transmettre une belle façon d'honorer son Dieu avec ce don extraordinaire de traduire en musique son amour du Créateur. Dans son recueil, il inscrit cette dédicace « Au Tout-Puissant pour l'honorer, au prochain pour l'enseigner ». Avec son art et son talent, Bach transmet ce qu'il a reçu de Dieu via Luther.
1: Bien avant lui, l'apôtre Paul, qui lui aussi voulait partager ce qu'il avait reçu de Dieu, a désiré transmettre ce trésor en le confiant à Timothée, notamment espérant qu'à son tour, Timothée le transmette à des hommes fidèles et ainsi de génération en génération. La mission du disciple est d'en faire d'autres, en partageant et en enseignant tout ce que Jésus a dit. Pour remplir cette mission, Dieu donne à chacun des capacités, des talents et de l'imagination.
2: Quel est votre talent pour transmettre ce que vous avez reçu? Des paroles, des écrits, de la musique, de la peinture? Il vous faut trouver votre meilleure expression pour dire ce que vous avez reçu de meilleur pour vos enfants, vos proches, peut-être même vos admirateurs. Bien des gens cherchent à laisser une trace de leur passage ici-bas. La trace que le chrétien doit laisser, c'est celle que Dieu a imprimée en lui et qui lui a donné de marcher droit dans ce monde souvent perverti.
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Bienvenue à tous nos auditeurs pour notre émission Praise Selection, où l'on parcourra le monde à la recherche de louanges chrétiennes pour faire honneur à notre Dieu.

Alors, pour aujourd'hui, dans notre Praise the Selection, j'ai décidé de commencer l'heure avec un petit gospel et de la terminer avec un petit gospel. Alors, on va, pour commencer, écouter cet artiste qui se nomme Yolanda Adams, qui est née à Houston, dans le Texas, donc c'est une chanteuse américaine. C'est une des artistes de gospel les plus populaires de la période contemporaine, il faut le dire. Elle a interprété une des chansons de la bande originale du film Honey sur le morceau I Believe, produit par Ronnie Jerkins. Et puis, le 27 octobre 2013, eh bien, elle était en France. Et oui, elle a partagé la scène du Zénith avec Kirk Franklin, Marvin Sapp et la célèbre chorale Total Praise lors de la 10e édition du Gospel Festival de Paris. Bref, je vous propose de l'écouter pour commencer en musique, oui, avec ce titre Bestial.

Et après avoir entendu ce titre de Yolanda Adams, Beastie, et pourquoi pas continuer cette fois-ci avec un artiste que je n'avais pas encore passé. Oui, c'est l'occasion d'en découvrir plusieurs pendant cette Praise Selection. Et notamment, on va découvrir Corey Asbury. Donc Corey Asbury nous vient tout d'abord à la base des montagnes de la Caroline du Nord, où il s'est entraîné à développer ce talent pour la musique et pour l'écriture également musicale. Il devient également un leader vocal en ce qui concerne les louanges à l'âge de 16 ans. Il se met en plein dans un ministère à plein temps dans la maison internationale de prière de Kansas City. Et puis par la suite, décide de nous faire profiter de nombreuses chansons, dont celle-là que je trouve vraiment sympa puisque on est en été, donc on a envie d'en profiter pleinement. Le soleil, ça nous donne des airs de fête et Corey Asbury va nous chanter ce titre « So Good To Me ». Une chanson aux sonorités mi-pop, mi-acoustique, je dirais, et qui convient très bien pour cet été.

Donc j'espère que vous avez apprécié, c'était donc Corey Asbury qui nous chantait ce titre « So Good To Me ». Et pour continuer, eh bien on continue dans les découvertes, parce qu'il y a de nombreux chanteurs, chanteuses que j'ai envie de vous faire connaître, et notamment celui-ci, puisqu'il fait de la pop électro très très très très sympa, c'est Evan Wickman. Donc Evan Wickman nous vient bien sûr des États-Unis, parce que c'est vrai que le plus gros du potentiel se trouve là-bas, étant donné qu'il y a la plus grosse population et forcément des talents qui ressortent. Et celui-ci a un talent particulier, puisqu'il est eh bien multi-instrumentaliste, chanteur, il écrit également ses chansons. Et il a commencé donc sa carrière au tout début avec un album qui se nommait Mysterious Thing, qui a été fait en 2006. Nous on va s'écouter plutôt maintenant un titre un peu plus récent avec donc le titre Celebrate. Et oui, il veut qu'on célèbre. Et on pourrait se demander célébrer quoi ? Eh bien, il y a beaucoup de choses à célébrer, notamment la victoire de Jésus-Christ quand il est ressuscité de la croix et qu'il nous a permis également de gagner notre pardon. Célébrer l'Éternel pour énormément de choses. Et dans le psaume 147 verset 1, il a même dit « Louez l'Éternel car il est beau de célébrer notre Dieu, car il est doux, il est bienfaisant de le louer. » Donc on va écouter cette louange de Evan Wickman qui va nous chanter « Celebrate ».

C'est vrai que j'ai toujours plaisir à vous faire découvrir comme ça des chanteurs qu'on n'a pas l'habitude d'entendre dans différentes radios. Et là, c'était donc Evan Wickham qui nous chantait Celebrate. J'espère que vous avez apprécié. Ça nous change un petit peu d'habitude quand même. Et pour terminer, comme promis, on avait commencé avec un petit gospel. Et bien la louange, on va la terminer avec un autre gospel. Cette fois-ci, on va parler un petit peu de ce chanteur William McDowell, puisqu'il a fait pas mal de louanges, il est présent dans beaucoup d'endroits du monde. Et là, on va s'écouter un titre plutôt calme pour terminer ce moment tous ensemble. C'est le titre Withholding Nothing. Si je devais le traduire, ça voudrait dire ne rien retenir pour soi, tout partager, car il est bon de partager sa foi autour de nous. Donc on va écouter William McDowell pour terminer ce moment ensemble avec Withholding Nothing.

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1: Fidèle aimable auditeur, internaute de la radio La Sentinelle, nous sommes très heureux de rentrer chez vous, que vous soyez sur les www.radio-rls.fr ou sur le 97.9 FM. Nous sommes très contents pour vous avoir dans notre émission 180 secondes de foi. Aujourd'hui, je vais vous parler de la paix au milieu des tempêtes. Et le texte de base se trouve dans Marc chapitre 4, le verset 39. S'étant réveillé, il menaça le vent et dit à la mer : Silence, tais-toi. Et le vent cessa, et il y eut un grand calme. S'étant réveillé, il menaça le vent et dit à la mer : Silence,

0: incertitude. Mais la présence de Jésus dans la barque change tout. La paix de Dieu ne dépend pas de l'absence de problèmes, mais de sa présence. Alors, mon frère, ma sœur, aujourd'hui, je ne connais pas ta situation, mais je t'invite à penser à Jésus dans ta barque, Jésus dans ta tempête. Car lorsque Christ est présent, même les vents finissent par se calmer. Bon courage, bonne et heureuse journée. Que le Seigneur vous bénisse.
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1: Amis auditeurs, bonjour. Cette dépression est universelle, hélas, on la rencontre partout. Il est important de découvrir des personnages qui ont traversé des moments de dépression et voir aussi peut-être des manières de s'en sortir. Christophe Selmer, bonjour.
2: Bonjour Dany.
1: Job, ce personnage un peu mythique qui a tout eu en bien et tout eu en mal et qui est resté droit dans la difficulté. Est-ce que cela peut nous aider à nous vivre les attaques, puisque c'était ce que vous nous avez dit concernant le nom de Job, les attaques qui nous paraissent injustes et que nous avons parfois du mal à encaisser?
2: Oui, et puis Job, quand il décrit son état de dépression, est très réaliste. Hein, et il parle de ce que nous connaissons nous-mêmes, la douleur, des nuits de souffrance, les insomnies, les fatigues, l'angoisse, l'amertume de l'âme, et surtout la grande interrogation du pourquoi.
1: Mmh.
2: Alors, pourquoi Dieu agit-il ainsi? Voilà. Hein. Mmh. Pourquoi m'abandonne-t-il? Et pourtant, il se dit, Dieu reste Dieu et moi je reste homme. Et quand bien même je ne comprends pas, j'accepte. J'accepte. On a vu là tout le sentiment fataliste que l'on peut trouver dans ces peuples de l'Orient, parce qu'il fait partie de ces peuples-là. En introduction, on nous dit qu'il était de la région d'Ust. Hein, Job était le plus considérable de tous les fils de l'Orient dans sa richesse. Il était intègre et droit. Et alors, bien sûr, dans ces pays-là, il arrive souvent qu'on a une conception un petit peu fataliste. Il y a ce mot arabe-là, Mektoub, qui veut dire, voilà, il est écrit. Mon destin est tracé à l'avance.
1: Arrive ce qui doit arriver.
2: Voilà, alors que la Bible ne s'inscrit pas forcément dans cette perspective où l'homme est plus collaborateur avec Dieu.
1: Et c'est pour ça qu'il y a des choix.
2: Oui, il y a des choix. Et c'est pour ça que le livre de Job nous montre l'homme et Dieu en tension, en confrontation. Job se révolte, Job discute, Job interroge, Job parle à Dieu. Alors ça, c'est très important. Et c'est le secret, et c'est le secret de la victoire de Job sur ces agressions qu'il croit venant de Dieu et qui viennent de l'adversaire. Et tant qu'on parle à Dieu, tant qu'on se révolte, tant qu'on crie, tant qu'on interroge, mon Dieu, pourquoi m'as-tu abandonné? Qu'est-ce que j'ai fait? Etc. Job est sur le chemin de la guérison, de la victoire.
1: Et
2: c'est vrai que lorsque on se replie sur soi, on se tait, il y a donc déjà le rejet complet de Dieu. Job n'est à aucun moment arrivé à ce stade et il n'a prononcé aucune parole injuste contre Dieu, si ce n'est qu'il a réclamé auprès de Dieu la justice, car il se sent accusé. Il se sent accusé par qui? Par ses amis. Alors il y a trois personnages qui sont là, qu'on appelle les amis de Job.
1: C'est ce que l'on retrouve aussi souvent dans la vie de tous les jours, c'est que lorsque l'on traverse une épreuve, on est rarement complètement seul, il y a des gens autour. Donc je pense que c'est aussi instructif pour nous.
2: Alors, le dépressif doit être, comme nous l'avons vu, accompagné, soutenu. Il doit trouver une oreille attentive, réceptive. Et ses amis qui viennent le voir sont très accusateurs parce qu'ils sont pris dans les préjugés de l'époque. Et le raisonnement est le suivant. Après être resté à ses côtés pendant 7 jours, ces hommes-là, qui pourtant, dans un premier temps, ont compati avec lui, Voici ce que le texte dit en réalité, pour être bien précis. Ces trois amis de Job, Eliphaz de Théman, Bildad de Choua, nous donne l'origine de ces personnages, pour montrer le côté historique quand même de la chose, Tsophar de Naama, apprirent tous les malheurs qui étaient arrivés à Job. Ils se concertèrent et partirent de chez eux pour aller le plaindre et le consoler. Ils ne le reconnurent pas. Et ils élevèrent la voix et pleurèrent, ils déchirèrent leurs manteaux, ils jetèrent de la poussière en l'air au-dessus de leur tête, c'était l'expression de l'affliction en ces temps-là, et ils se tinrent assis à terre auprès de lui 7 jours et 7 nuits. On peut dire quand même que c'est un accompagnement extraordinaire, un accompagnement, et le dépressif a besoin d'être accompagné. Alors bien sûr, pendant ces 7 jours et 7 nuits, ils lui dirent rien du tout, sans lui dire une parole, car il voyait combien sa douleur était grande. Alors jusque-là, ils font bien, ils sont présents, 7 jours et 7 nuits. Le chiffre 7 est le chiffre de la plénitude, il ne peut pas...
1: Il ne peut pas dépasser ce stade.
2: Et au bout de 7 jours, ils se mettent à parler. Et le livre de Job est là pour dire, c'est le reproche que Dieu va faire aux trois amis, c'est qu'ils n'ont pas bien parlé. Qu'est-ce qu'ils lui ont dit en fait ? Ils lui ont dit que si jamais un malheur si grand lui arrive, bien sûr, à l'époque, on pensait que cela venait de Dieu, d'où l'importance du prologue, qui nous dit, attention, le mal ne vient pas de Dieu. Ils lui disent, cherche dans ta vie, tu as un péché caché.
1: Voilà, il y a bien
2: si
1: une
2: Dieu
1: raison.
2: Si Dieu te frappe, il y a bien une raison. Hein. On reçoit ce que l'on a semé, on moissonne à juste titre ce que l'on a semé. Donc, arrête de te plaindre, mets en ordre ta vie. Rentre dans un processus de confession, de contrition. Dis à Dieu tout le mal que tu as fait et tu verras, Dieu te rétablira. Alors, ce langage-là, c'est un langage que l'on trouve dans le milieu chrétien. Ah, s'il est frappé par un cancer, si tel accident est arrivé à lui ou à ses enfants, c'est que Dieu a voulu punir un mauvais comportement pour rectifier la déviance de ce pécheur. Donc on doit considérer l'épreuve comme une bénédiction de Dieu parce que elle est pédagogique, elle est correctrice, elle est rédemptrice. Ce langage-là est un langage pervers. Dieu le condamne. Dieu le condamne parce que la loi transgressée a déjà en elle-même sa bénédiction ou sa malédiction sans que Dieu vienne rajouter quelque chose là derrière. La Bible dit que Dieu ne peut pas vouloir le mal. Dieu est lumière, il n'y a pas de ténèbres en lui. Donc tout ce langage que l'on entend, qu'est-ce que j'ai fait au bon Dieu pour cela m'arrive, c'est un Dieu que la Bible ignore, un Dieu qui punit les hommes pour les corriger. Dieu est là dans une attitude de transformation du bien. De transformation du mal qui nous arrive pour en faire un bien, certes, ce message-là
1: donc, il peut utiliser ce mal.
2: Il va, au travers de notre histoire, nous accompagner pour transformer la malédiction qui nous frappe en bénédiction, ça oui. Mais nous frapper, nous maudire pour ensuite nous dire, voilà,
1: tu l'as bien mérité
2: et je vais faire quelque chose avec toi de mieux, ce n'est pas la perspective biblique. Et c'est pour ça que c'est le premier livre de la Bible, le livre de Job, pour nous dire que le mal est inhérent à notre histoire, à notre cœur, à notre humanité déchue, et que Dieu est là pour nous accompagner, pour nous soutenir, pour nous encourager, et non pas pour nous punir et rajouter à notre souffrance.
1: Donc cela pose des bases pour nous, savoir mieux accepter peut-être et puis surmonter.
2: Exactement.
1: Merci Christophe Selmar, à bientôt.
2: Au revoir.